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Chers auditeurs, bonjour. Un 1er mai encore sous tension à Istanbul. Le 1er mai à Istanbul se passe toujours sous haute surveillance. Ainsi, vendredi dernier, Istanbul était à nouveau une ville retranchée sous cloche. Dès la veille, les quartiers centraux de la rive européenne ont été encerclés par des kilomètres de barrières métalliques, les lignes de métro ont été suspendues et les accès condamnés. L'objectif du pouvoir était clair, empêcher coûte que coûte l'accès à la place Taksim. Cette place principale de la mégalopole que les syndicats veulent à tout prix atteindre reste toujours une forteresse interdite aux travailleurs depuis des dizaines d'années. Comme le résumait avec amertume un syndicaliste juste avant son interpellation, tout le monde a le droit d'utiliser Taksim pour les cérémonies officielles, seuls les travailleurs et les pauvres n'y ont pas droit. Le bilan de cette journée a une nouvelle fois été lourd, 575 interpellations qui ont fait l'objet de répressions musclées. Les policiers en tenue anti-émeute ont fait abondamment usage de gaz lacrymogène et de gaz au poivre en plein milieu de la foule. Même les responsables politiques n'ont pas été épargnés. Le président du Parti des travailleurs de Turquie a été filmé en train d'être littéralement noyé sous les nuages de gaz alors qu'il dénonçait un pouvoir qui refuse d'écouter, ne serait-ce qu'une seule journée, ceux qui souffrent. Notons que dès le début de la semaine, avant même les rassemblements prévus, plusieurs dizaines de personnes avaient été placées en garde à vue en amont du 1er mai. Simultanément, un rassemblement autorisé, cette fois-ci à Kadıköy sur la rive asiatique, à l'appel de confédérations syndicales, a réuni dans le calme plusieurs milliers de personnes. Les manifestants s'étaient réunis cette année sous le slogan de pain, paix, liberté. En effet, dans un pays où l'inflation officielle dépasse les 30% et frôle même les 40%, la question du salaire et de la dignité est devenue une question de survie. À Ankara, l'ambiance était plus respirable. Le moment fort de la journée est resté l'arrivée de 100 ouvriers des mines de charbon, acclamés par la foule après avoir mené une grève de la faim de 9 jours pour obtenir leur salaire. Si la quasi-totalité des personnes arrêtées ont été libérées samedi matin, le message envoyé par le gouvernement reste le même. En Turquie, le 1er mai n'est pas une fête, mais un jour dangereux où il ne fait pas bon sortir dans la rue. Rappelons que depuis le 1er mai 1977, la fête des travailleurs est une journée de peur et de terreur. Ce jour-là, l'État turc, par le biais du mythe, ses services secrets, avaient tiré sur les manifestants de la place de Taksim où 34 jeunes et des ouvriers avaient trouvé la mort. Le terme « les restes de l'épée » s'emploie toujours en Turquie comme une insulte même par des prétendus intellectuels. Ainsi, Mine Kırkkanat, journaliste kémaliste, plume historique du quotidien laïque Cumhuriyet, a qualifié dans un message sur X visant l'ancien chef du CHP Kemal Kılıçdaroğlu de « kılıç artığı », littéralement de « reste de l'épée ». Pour un observateur étranger, la formule pourrait passer pour une simple pique sur le patronyme de Kılıçdaroğlu, qui signifie « fils du porteur d'épée ». Mais en Turquie, cette expression réveille des souvenirs douloureux. Le reste de l'épée désigne à l'origine les survivants du génocide des Arméniens. C'est un terme utilisé pour marquer du sceau de l'infamie ceux qui ont été convertis de force et échappés à la lame de l'épée, un stigmate qui vise donc particulièrement les survivants arméniens et plus tard les membres de la communauté alévi dont fait partie Kemal Kılıçdaroğlu. Rappelons que cette minorité alévi a aussi été victime de discrimination et de violence sous la République turque. Le procureur d'Istanbul a ouvert une enquête contre la journaliste pour incitation à la haine.
assurant que si ce terme avait été employé contre les Arméniens, aucune poursuite n'aurait été engagée contre elles. Mine Krkanat a cependant plaidé l'ignorance. Elle a supprimé son message, présenté ses excuses à la communauté Alevi et à Kemal Kılıçdaroğlu. Dans une ultime chronique, la journaliste, accablée par les critiques venues de son propre camp et de la société civile, a annoncé faire une pause. Dans son message, elle a prétendu ne pas connaître l'histoire de l'expression « Kılıçartı » et qu'elle l'a utilisée en référence au nom de la famille de Kılıçdaroğlu. « Veuillez pardonner mon ignorance », a-t-elle déclaré. Mais qui peut croire ces paroles, puisque Mine Krkanat est une journaliste expérimentée, âgée de 75 ans? Il n'est pas possible qu'elle ignore cette expression. Très

Allez, chers auditeurs, c'est Aren au micro d'Hype FM, ravi de vous retrouver une nouvelle fois comme tous les matins. Au programme aujourd'hui, Arame, Tata Simonian, Koharo Vanissian ou encore un live exclusif d'Armenchik. Mais on commence très fort avec le fils à Satrian, j'ai nommé Ardash, avec Imar Peres, que vous connaissez tous. Vous pouvez d'ailleurs chanter, bouger ou danser, c'est vivement conseillé. Allez, on s'écoute tout de suite Ardash à Satrian et Imar Peres. Bon réveil sur Hype FM.

Allez, on continue notre programme en mode plus traditionnel avec Gohar Hovhannissian, non, rien à voir avec Arman, qui elle, Gohar, revendique ses origines de Sassoon, puisqu'elle chante haut et fort « Archigem Sassoonsi ». Alors attention messieurs, car elle rigole pas. Allez, montez le son, Gohar Hovhannissian, « Archigem Sassoonsi ».

Tata Simonian, il n'y a que deux personnes sur Terre. C'est toi et moi et rien d'autre. En arménien, Yesudo évidemment. Mais bien heureusement que nous sommes là, chers auditeurs, pour l'écouter chanter. Allez tout de suite, Tata Simonian, Yesudo sur Radio.

Bienvenue à ceux qui nous rejoignent. Nous sommes en plein cœur de votre instant musical. Tout de suite, en exclusivité, un extrait du dernier concert d'Armençık enregistré fin 2013 à Yerevan. Comme promis toute la semaine, je vous proposerai des extraits de ce concert géant dont Armençık a le secret. Aujourd'hui, on s'écoute Yerevan. Armençık Yerevan en live, c'est uniquement sur Hype FM. 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

C'est déjà fini, chers amis, mais on se retrouve très très vite pour votre instant musical avec toujours plus de musique. C'était Aren au micro ce matin. J'espère que vous avez passé un agréable moment sur Hype FM. Tout de suite, la suite des programmes. Restez bien à l'écoute. Je vous souhaite une très très belle journée et vous fais plein de batchik. Salut!

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1: Bonjour à tous. Nouvel appel de Roupen Vartanian depuis sa prison en Azerbaïdjan. L'ex-ministre d'État de l'Artsar, condamné à 20 ans de prison au terme d'une parodie de procès, comme celui intenté contre 7 autres anciens dirigeants politiques et militaires du pays, désormais occupé par l'Azerbaïdjan, avait adressé il y a quelques jours un message à la défenseure des droits d'Arménie, l'exhortant à demander aux autorités azéries l'autorisation de venir rendre visite aux otages arméniens en compagnie de leurs proches. Anaïd Manassian avait répondu qu'elle n'avait pas le mandat pour inspecter les conditions de détention en Azerbaïdjan ni dans aucun autre pays étranger. Hier, Roupen Vartanian a fait parvenir sa réaction à cette fin de non-recevoir de la médiatrice d'Arménie, sans la commenter toutefois, estimant qu'il s'agit d'une affaire entre Anaïd Manassian et sa conscience. Cependant, poursuit l'ex-ministre de l'Artsar, sa réponse pose plusieurs questions. Si la protection des citoyens arméniens détenus dans les prisons azéries ne relève pas du mandat du défenseur des droits de l'homme d'Arménie, alors à qui incombe ce mandat, demande-t-il, dénonçant l'absence de mise en place par les autorités arméniennes d'un mécanisme de communication durable et cohérent avec les prisonniers par le biais de pays tiers, de leurs ambassades à Bakou ou d'organisations internationales. Pourquoi des responsables arméniens peuvent se rendre en Azerbaïdjan pour des questions commerciales, économiques et autres, mais sont incapables d'organiser une visite concernant la vie, la santé et la situation juridique des prisonniers arméniens, s'indigne encore Roupen Vartanian, qui demande si le sort de ces personnes n'est pas plus important que des négociations commerciales, ajoutant que nombre de prisonniers n'ont pas de vêtements décents et aucun moyen d'obtenir ce dont ils ont réellement besoin. N'avez-vous donc aucune honte, poursuit l'ex-ministre d'État de l'Artsar en s'adressant cette fois directement à Nicole Pachinian. N'avez-vous aucune honte à parler de paix et à être applaudi alors que des citoyens arméniens croupissent dans les prisons de Bakou sans protection adéquate, sans soutien systémique, sans assistance ni contrôle de leur propre État, s'offusque Roupen Vartanian dans ce message transmis par sa famille qui se conclut par une dernière question. Si la protection des citoyens arméniens détenus dans les prisons azéries ne relève pas du mandat de la défenseure des droits de l'homme d'Arménie, alors à qui incombe ce mandat? Avant-hier, c'est David Ishranian, l'ancien président de l'Artsar, condamné lui à la réclusion à vie, qui a joint sa voix à Roupen Vartanian pour demander lui aussi à la médiatrice des droits de l'homme d'Arménie de leur rendre visite ainsi qu'aux autres prisonniers détenus en Azerbaïdjan, ajoutant qu'Anaïd Manassian obtiendrait ainsi davantage d'informations sur les violations flagrantes des droits de l'homme et du droit international qui ont entaché toute la procédure judiciaire de l'enquête au procès. David Ishranian explique également ne pas avoir pu s'exprimer pleinement lors de sa dernière déclaration au tribunal et il appelle la défenseure des droits d'Arménie à essayer d'obtenir le texte intégral du verdict de culpabilité prononcé à son encontre et de le transmettre à sa famille, ajoutant avoir fait la même demande à la médiatrice azérie lorsqu'elle lui a rendu visite en prison mardi. En ces temps difficiles, je ne peux que souhaiter à notre peuple force d'esprit, volonté et unité, et je dois dire rester fort, conclut l'ancien président du Parlement de l'Artsar dans sa déclaration diffusée avant-hier par l'intermédiaire de sa famille. L'Arménie n'est pas l'alliée de la Russie dans la question de l'Ukraine. Interrogé hier lors de son point presse hebdomadaire sur la venue à Yerevan du président ukrainien et les critiques venues de Moscou à ce sujet, Nicole Pachinian a indiqué avoir déjà fait des déclarations sur ce point, ajoutant « Nous avons envoyé une aide humanitaire à l'Ukraine et j'ai dit que nous ne sommes pas alliés de la Russie dans la question de l'Ukraine », a martelé le Premier ministre, qui a par ailleurs annoncé hier qu'il ne se rendrait pas à Moscou demain pour les célébrations de la victoire de 1945. Mais uniquement pour des questions électorales, a-t-il affirmé, expliquant avoir informé Vladimir Poutine lors de sa visite en Russie le mois dernier qu'il ne pourrait pas assister aux événements du 9 mai en raison de la campagne électorale en Arménie qui va le mener aujourd'hui et demain dans le Sunik. Cette décision de ne pas se rendre à Moscou ne serait donc pas la traduction de la nouvelle politique pro-européenne des autorités arméniennes, vivement critiquée par les autorités russes pour avoir accueilli le président ukrainien au sommet de la communauté politique européenne qui s'est tenu lundi à Yerevan. Hier, en signe de protestation, l'ambassadeur d'Arménie en Russie a été convoqué au ministère russe des Affaires étrangères, qui juge catégoriquement inacceptable d'avoir fourni une tribune à Volodymyr Zelensky lors de récents événements financés par l'Union européenne, indique le communiqué. Auparavant, lors de son briefing hebdomadaire, la porte-parole de la diplomatie russe a, elle, jugé incompréhensible que l'armée ait accueilli le président ukrainien et elle a mis en garde contre les aspirations européennes de Yerevan. Maria Zakharova a aussi critiqué la déclaration finale signée par l'Arménie et l'UE à l'issue du sommet qui reconnaît l'aspiration de Yerevan à rejoindre l'Union européenne et approfondit la coopération entre les deux parties dans les domaines économiques et sécuritaires. Une telle ligne de conduite de la part des autorités arméniennes mènera tôt ou tard à l'implication irréversible de Yerevan dans la ligne anti-russe de Bruxelles avec toutes les conséquences politiques et économiques qui en découleront pour l'Arménie, a averti la porte-parole de la diplomatie russe. Et pour clore ce journal, revenons au point presse de Nicole Pachignan qui, interrogée sur ce que le président français a fait pour l'Arménie, a répondu par une pirouette expliquant « préférer montrer que raconter ». Que puis-je vous dire ? A-t-il poursuivi, ajoutant « Le 28 mai, nous verrons ce qu'il a fait », faisant référence à Emmanuel Macron. « Nous allons vous le montrer », a martelé Nicole Pachignan, faisant allusion au défilé militaire qui se déroulera à l'occasion des célébrations de la première indépendance de 1918, qui sera, a annoncé le Premier ministre fin mars, l'occasion de présenter les équipements récemment acquis par l'Arménie comme un compte-rendu adressé à la population, avait encore précisé Nicole Pachignan, ne tenant pas donner l'impression que l'Arménie s'éloigne de l'agenda de paix. En résumé, c'est lors du défilé militaire du 28 mai que les armements livrés par la France seront révélés au public, si l'on en croit les propos plutôt sibyllins tenus hier par Nicole Pachignan. Voilà pour l'actualité de ce jour. Merci de votre attention et bonne journée.

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1: Bonjour à tous. Nouvel appel de Roupen Vartanian depuis sa prison en Azerbaïdjan. L'ex-ministre d'État de l'Artsar, condamné à 20 ans de prison au terme d'une parodie de procès, comme celui intenté contre 7 autres anciens dirigeants politiques et militaires du pays, désormais occupé par l'Azerbaïdjan, avait adressé il y a quelques jours un message à la défenseure des droits d'Arménie, l'exhortant à demander aux autorités azéries l'autorisation de venir rendre visite aux otages arméniens en compagnie de leurs proches. Anaïd Manassian avait répondu qu'elle n'avait pas le mandat pour inspecter les conditions de détention en Azerbaïdjan ni dans aucun autre pays étranger. Hier, Roupen Vartanian a fait parvenir sa réaction à cette fin de non-recevoir de la médiatrice d'Arménie, sans la commenter toutefois, estimant qu'il s'agit d'une affaire entre Anaïd Manassian et sa conscience. Cependant, poursuit l'ex-ministre de l'Artsar, sa réponse pose plusieurs questions. Si la protection des citoyens arméniens détenus dans les prisons azéries ne relève pas du mandat du défenseur des droits de l'homme d'Arménie, alors à qui incombe ce mandat, demande-t-il, dénonçant l'absence de mise en place par les autorités arméniennes d'un mécanisme de communication durable et cohérent avec les prisonniers par le biais de pays tiers, de leurs ambassades à Bakou ou d'organisations internationales. Pourquoi des responsables arméniens peuvent se rendre en Azerbaïdjan pour des questions commerciales, économiques et autres, mais sont incapables d'organiser une visite concernant la vie, la santé et la situation juridique des prisonniers arméniens, s'indigne encore Roupen Vartanian, qui demande si le sort de ces personnes n'est pas plus important que des négociations commerciales, ajoutant que nombre de prisonniers n'ont pas de vêtements décents et aucun moyen d'obtenir ce dont ils ont réellement besoin. N'avez-vous donc aucune honte, poursuit l'ex-ministre d'État de l'Artsar en s'adressant cette fois directement à Nicole Pachinian. N'avez-vous aucune honte à parler de paix et à être applaudi alors que des citoyens arméniens croupissent dans les prisons de Bakou sans protection adéquate, sans soutien systémique, sans assistance ni contrôle de leur propre État, s'offusque Roupen Vartanian dans ce message transmis par sa famille qui se conclut par une dernière question. Si la protection des citoyens arméniens détenus dans les prisons azéries ne relève pas du mandat de la défenseure des droits de l'homme d'Arménie, alors à qui incombe ce mandat? Avant-hier, c'est David Ishranian, l'ancien président de l'Artsar, condamné lui à la réclusion à vie, qui a joint sa voix à Roupen Vartanian pour demander lui aussi à la médiatrice des droits de l'homme d'Arménie de leur rendre visite ainsi qu'aux autres prisonniers détenus en Azerbaïdjan, ajoutant qu'Anaïd Manassian obtiendrait ainsi davantage d'informations sur les violations flagrantes des droits de l'homme et du droit international qui ont entaché toute la procédure judiciaire de l'enquête au procès. David Ishranian explique également ne pas avoir pu s'exprimer pleinement lors de sa dernière déclaration au tribunal et il appelle la défenseure des droits d'Arménie à essayer d'obtenir le texte intégral du verdict de culpabilité prononcé à son encontre et de le transmettre à sa famille, ajoutant avoir fait la même demande à la médiatrice azérie lorsqu'elle lui a rendu visite en prison mardi. En ces temps difficiles, je ne peux que souhaiter à notre peuple force d'esprit, volonté et unité, et je dois dire rester fort, conclut l'ancien président du Parlement de l'Artsar dans sa déclaration diffusée avant-hier par l'intermédiaire de sa famille. L'Arménie n'est pas l'alliée de la Russie dans la question de l'Ukraine. Interrogé hier lors de son point presse hebdomadaire sur la venue à Yerevan du président ukrainien et les critiques venues de Moscou à ce sujet, Nicole Pachinian a indiqué avoir déjà fait des déclarations sur ce point, ajoutant « Nous avons envoyé une aide humanitaire à l'Ukraine et j'ai dit que nous ne sommes pas alliés de la Russie dans la question de l'Ukraine », a martelé le Premier ministre, qui a par ailleurs annoncé hier qu'il ne se rendrait pas à Moscou demain pour les célébrations de la victoire de 1945. Mais uniquement pour des questions électorales, a-t-il affirmé, expliquant avoir informé Vladimir Poutine lors de sa visite en Russie le mois dernier qu'il ne pourrait pas assister aux événements du 9 mai en raison de la campagne électorale en Arménie qui va le mener aujourd'hui et demain dans le Sunik. Cette décision de ne pas se rendre à Moscou ne serait donc pas la traduction de la nouvelle politique pro-européenne des autorités arméniennes, vivement critiquée par les autorités russes pour avoir accueilli le président ukrainien au sommet de la communauté politique européenne qui s'est tenu lundi à Yerevan. Hier, en signe de protestation, l'ambassadeur d'Arménie en Russie a été convoqué au ministère russe des Affaires étrangères, qui juge catégoriquement inacceptable d'avoir fourni une tribune à Volodymyr Zelensky lors de récents événements financés par l'Union européenne, indique le communiqué. Auparavant, lors de son briefing hebdomadaire, la porte-parole de la diplomatie russe a, elle, jugé incompréhensible que l'Arménie ait accueilli le président ukrainien et elle a mis en garde contre les aspirations européennes de Yerevan. Maria Zakharova a aussi critiqué la déclaration finale signée par l'Arménie et l'UE à l'issue du sommet, qui reconnaît l'aspiration de Yerevan à rejoindre l'Union européenne et approfondit la coopération entre les deux parties dans les domaines économiques et sécuritaires. Une telle ligne de conduite de la part des autorités arméniennes mènera tôt ou tard à l'implication irréversible de Yerevan dans la ligne anti-russe de Bruxelles, avec toutes les conséquences politiques et économiques qui en découleront pour l'Arménie, a averti la porte-parole de la diplomatie russe. Et pour clore ce journal, revenons au point presse de Nicole Pachignan, qui, interrogée sur ce que le président français a fait pour l'Arménie, a répondu par une pirouette expliquant « préférer montrer que raconter ». Que puis-je vous dire, a-t-il poursuivi, ajoutant « le 28 mai, nous verrons ce qu'il a fait », faisant référence à Emmanuel Macron. « Nous allons vous le montrer », a martelé Nicole Pachignan, faisant allusion au défilé militaire qui se déroulera à l'occasion des célébrations de la première indépendance de 1918, qui sera, a annoncé le Premier ministre fin mars, l'occasion de présenter les équipements récemment acquis par l'Arménie comme un compte-rendu adressé à la population, avait encore précisé Nicole Pachignan, ne tenant pas donner l'impression que l'Arménie s'éloigne de l'agenda de paix. En résumé, c'est lors du défilé militaire du 28 mai que les armements livrés par la France seront révélés au public, si l'on en croit les propos plutôt sibyllins tenus hier par Nicole Pachignan. Voilà pour l'actualité de ce jour. Merci de votre attention et bonne journée.

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D'Artagnan depuis sa prison en Azerbaïdjan. L'ex-ministre d'État de l'Artsar, condamné à 20 ans de prison au terme d'une parodie de procès, comme celui intenté contre 7 autres anciens dirigeants politiques et militaires du pays, désormais occupé par l'Azerbaïdjan, avait adressé il y a quelques jours un message à la défenseure des droits d'Arménie, l'exhortant à demander aux autorités azéries l'autorisation de venir rendre visite aux otages arméniens en compagnie de leurs proches. Anaïd Manassian avait répondu qu'elle n'avait pas le mandat pour inspecter les conditions de détention en Azerbaïdjan ni dans aucun autre pays étranger. Hier, Jopène D'Artagnan a fait parvenir sa réaction à cette fin de non-recevoir de la médiatrice d'Arménie, sans la commenter toutefois, estimant qu'il s'agit d'une affaire entre Anaïd Manassian et sa conscience. Cependant, poursuit l'ex-ministre de l'Artsar, sa réponse pose plusieurs questions. Si la protection des citoyens arméniens détenus dans les prisons azéries ne relève pas du mandat du défenseur des droits de l'homme d'Arménie, alors à qui incombe ce mandat, demande-t-il, dénonçant l'absence de mise en place par les autorités arméniennes d'un mécanisme de communication durable et cohérent avec les prisonniers par le biais de pays tiers, de leurs ambassades à Bakou ou d'organisations internationales. Pourquoi des responsables arméniens peuvent se rendre en Azerbaïdjan pour des questions commerciales, économiques et autres, mais sont incapables d'organiser une visite concernant la vie, la santé et la situation juridique des prisonniers arméniens, s'indigne encore Jopène D'Artagnan, qui demande si le sort de ces personnes n'est pas plus important que des négociations commerciales, ajoutant que nombre de prisonniers n'ont pas de vêtements décents et aucun moyen d'obtenir ce dont ils ont réellement besoin. N'avez-vous donc aucune honte, poursuit l'ex-ministre d'État de l'Artsar en s'adressant cette fois directement à Nicole Pachinian. N'avez-vous aucune honte à parler de paix et à être applaudi alors que des citoyens arméniens croupissent dans les prisons de Bakou sans protection adéquate, sans soutien systémique, sans assistance ni contrôle de leur propre État, s'offusque Jopène D'Artagnan dans ce message transmis par sa famille qui se conclut par une dernière question. Si la protection des citoyens arméniens détenus dans les prisons azéries ne relève pas du mandat de la défenseure des droits de l'homme d'Arménie, alors à qui incombe ce mandat? Avant-hier, c'est David Ishranian, l'ancien président de l'Artsar, condamné lui à la réclusion à vie, qui a joint sa voix à Jopène D'Artagnan pour demander lui aussi à la médiatrice des droits de l'homme d'Arménie de leur rendre visite ainsi qu'aux autres prisonniers détenus en Azerbaïdjan, ajoutant qu'Anaïd Manassian obtiendrait ainsi davantage d'informations sur les violations flagrantes des droits de l'homme et du droit international qui ont entaché toute la procédure judiciaire de l'enquête au procès. David Ishranian explique également ne pas avoir pu s'exprimer pleinement lors de sa dernière déclaration au tribunal et il appelle la défenseure des droits d'Arménie à essayer d'obtenir le texte intégral du verdict de culpabilité prononcé à son encontre et de le transmettre à sa famille, ajoutant avoir fait la même demande à la médiatrice azérie lorsqu'elle lui a rendu visite en prison mardi. En ces temps difficiles, je ne peux que souhaiter à notre peuple force d'esprit, volonté et unité, et je dois dire rester fort, conclut l'ancien président du Parlement de l'Artsar dans sa déclaration diffusée avant-hier par l'intermédiaire de sa famille. L'Arménie n'est pas l'alliée de la Russie dans la question de l'Ukraine. Interrogé hier lors de son point presse hebdomadaire sur la venue à Yerevan du président ukrainien et les critiques venues de Moscou à ce sujet, Nicole Pachinian a indiqué avoir déjà fait des déclarations sur ce point, ajoutant « Nous avons envoyé une aide humanitaire à l'Ukraine et j'ai dit que nous ne sommes pas alliés de la Russie dans la question de l'Ukraine », a martelé le Premier ministre, qui a par ailleurs annoncé hier qu'il ne se rendrait pas à Moscou demain pour les célébrations de la victoire de 1945. Mais uniquement pour des questions électorales, a-t-il affirmé, expliquant avoir informé Vladimir Poutine lors de sa visite en Russie le mois dernier qu'il ne pourrait pas assister aux événements du 9 mai en raison de la campagne électorale en Arménie qui va le mener aujourd'hui et demain dans le Syunik.
Cette décision de ne pas se rendre à Moscou ne serait donc pas la traduction de la nouvelle politique pro-européenne des autorités arméniennes, vivement critiquée par les autorités russes pour avoir accueilli le président ukrainien au sommet de la communauté politique européenne qui s'est tenu lundi à Yerevan. Hier, en signe de protestation, l'ambassadeur d'Arménie en Russie a été convoqué au ministère russe des Affaires étrangères, qui juge catégoriquement inacceptable d'avoir fourni une tribune à Volodymyr Zelensky lors de récents événements financés par l'Union européenne, indique le communiqué. Auparavant, lors de son briefing hebdomadaire, la porte-parole de la diplomatie russe a, elle, jugé incompréhensible que l'Arménie ait accueilli le président ukrainien et elle a mis en garde contre les aspirations européennes de Yerevan. Maria Zakharova a aussi critiqué la déclaration finale signée par l'Arménie et l'UE à l'issue du sommet, qui reconnaît l'aspiration de Yerevan à rejoindre l'Union européenne et approfondit la coopération entre les deux parties dans les domaines économiques et sécuritaires. Une telle ligne de conduite de la part des autorités arméniennes mènera tôt ou tard à l'implication irréversible de Yerevan dans la ligne anti-russe de Bruxelles, avec toutes les conséquences politiques et économiques qui en découleront pour l'Arménie, a averti la porte-parole de la diplomatie russe. Et pour clore ce journal, revenons au point presse de Nicole Pachignan, qui, interrogée sur ce que le président français a fait pour l'Arménie, a répondu par une pirouette expliquant « préférer montrer que raconter ». Que puis-je vous dire, a-t-il poursuivi, ajoutant « le 28 mai, nous verrons ce qu'il a fait », faisant référence à Emmanuel Macron. « Nous allons vous le montrer », a martelé Nicole Pachignan, faisant allusion au défilé militaire qui se déroulera à l'occasion des célébrations de la première indépendance de 1918, qui sera, a annoncé le Premier ministre fin mars, l'occasion de présenter les équipements récemment acquis par l'Arménie comme un compte-rendu adressé à la population, avait encore précisé Nicole Pachignan, ne tenant pas donner l'impression que l'Arménie s'éloigne de l'agenda de paix. En résumé, c'est lors du défilé militaire du 28 mai que les armements livrés par la France seront révélés au public, si l'on en croit les propos plutôt sibyllins tenus hier par Nicole Pachignan. Voilà pour l'actualité de ce jour. Merci de votre attention et bonne journée.

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1: Bonjour à tous. Nouvel appel de Roupen Vartanian depuis sa prison en Azerbaïdjan. L'ex-ministre d'État de l'Artsar, condamné à 20 ans de prison au terme d'une parodie de procès, comme celui intenté contre 7 autres anciens dirigeants politiques et militaires du pays, désormais occupé par l'Azerbaïdjan, avait adressé il y a quelques jours un message à la défenseure des droits d'Arménie, l'exhortant à demander aux autorités azéries l'autorisation de venir rendre visite aux otages arméniens en compagnie de leurs proches. Anaïd Manassian avait répondu qu'elle n'avait pas le mandat pour inspecter les conditions de détention en Azerbaïdjan ni dans aucun autre pays étranger. Hier, Roupen Vartanian a fait parvenir sa réaction à cette fin de non-recevoir de la médiatrice d'Arménie, sans la commenter toutefois, estimant qu'il s'agit d'une affaire entre Anaïd Manassian et sa conscience. Cependant, poursuit l'ex-ministre de l'Artsar, sa réponse pose plusieurs questions. Si la protection des citoyens arméniens détenus dans les prisons azéries ne relève pas du mandat du défenseur des droits de l'homme d'Arménie, alors à qui incombe ce mandat, demande-t-il, dénonçant l'absence de mise en place par les autorités arméniennes d'un mécanisme de communication durable et cohérent avec les prisonniers par le biais de pays tiers, de leurs ambassades à Bakou ou d'organisations internationales. Pourquoi des responsables arméniens peuvent se rendre en Azerbaïdjan pour des questions commerciales, économiques et autres, mais sont incapables d'organiser une visite concernant la vie, la santé et la situation juridique des prisonniers arméniens, s'indigne encore Roupen Vartanian, qui demande si le sort de ces personnes n'est pas plus important que des négociations commerciales, ajoutant que nombre de prisonniers n'ont pas de vêtements décents et aucun moyen d'obtenir ce dont ils ont réellement besoin. N'avez-vous donc aucune honte, poursuit l'ex-ministre d'État de l'Artsar en s'adressant cette fois directement à Nicole Pachinian, n'avez-vous aucune honte à parler de paix et à être applaudi alors que des citoyens arméniens croupissent dans les prisons de Bakou sans protection adéquate, sans soutien systémique, sans assistance ni contrôle de leur propre État, s'offusque Roupen Vartanian dans ce message transmis par sa famille qui se conclut par une dernière question. Si la protection des citoyens arméniens détenus dans les prisons azéries ne relève pas du mandat de la défenseure des droits de l'homme d'Arménie, alors à qui incombe ce mandat? Avant-hier, c'est David Ishranian, l'ancien président de l'Artsar, condamné lui à la réclusion à vie, qui a joint sa voix à Roupen Vartanian pour demander lui aussi à la médiatrice des droits de l'homme d'Arménie de leur rendre visite ainsi qu'aux autres prisonniers détenus en Azerbaïdjan, ajoutant qu'Anaïd Manassian obtiendrait ainsi davantage d'informations sur les violations flagrantes des droits de l'homme et du droit international qui ont entaché toute la procédure judiciaire de l'enquête au procès. David Ishranian explique également ne pas avoir pu s'exprimer pleinement lors de sa dernière déclaration au tribunal et il appelle la défenseure des droits d'Arménie à essayer d'obtenir le texte intégral du verdict de culpabilité prononcé à son encontre et de le transmettre à sa famille, ajoutant avoir fait la même demande à la médiatrice azérie lorsqu'elle lui a rendu visite en prison mardi. En ces temps difficiles, je ne peux que souhaiter à notre peuple force d'esprit, volonté et unité, et je dois dire rester fort, conclut l'ancien président du Parlement de l'Artsar dans sa déclaration diffusée avant-hier par l'intermédiaire de sa famille. L'Arménie n'est pas l'allié de la Russie dans la question de l'Ukraine. Interrogé hier lors de son point presse hebdomadaire sur la venue à Yerevan du président ukrainien et les critiques venues de Moscou à ce sujet, Nicole Pachinian a indiqué avoir déjà fait des déclarations sur ce point, ajoutant « Nous avons envoyé une aide humanitaire à l'Ukraine et j'ai dit que nous ne sommes pas alliés de la Russie dans la question de l'Ukraine », a martelé le Premier ministre, qui a par ailleurs annoncé hier qu'il ne se rendrait pas à Moscou demain pour les célébrations de la victoire de 1945. Mais uniquement pour des questions électorales, a-t-il affirmé, expliquant avoir informé Vladimir Poutine lors de sa visite en Russie le mois dernier qu'il ne pourrait pas assister aux événements du 9 mai en raison de la campagne électorale en Arménie qui va le mener aujourd'hui et demain dans le Sunik. Cette décision de ne pas se rendre à Moscou ne serait donc pas la traduction de la nouvelle politique pro-européenne des autorités arméniennes, vivement critiquée par les autorités russes pour avoir accueilli le président ukrainien au sommet de la communauté politique européenne qui s'est tenu lundi à Yerevan. Hier, en signe de protestation, l'ambassadeur d'Arménie en Russie a été convoqué au ministère russe des Affaires étrangères, qui juge catégoriquement inacceptable d'avoir fourni une tribune à Volodymyr Zelensky lors de récents événements financés par l'Union européenne, indique le communiqué. Auparavant, lors de son briefing hebdomadaire, la porte-parole de la diplomatie russe a, elle, jugé incompréhensible que l'Arménie ait accueilli le président ukrainien et elle a mis en garde contre les aspirations européennes de Yerevan. Maria Zakharova a aussi critiqué la déclaration finale signée par l'Arménie et l'UE à l'issue du sommet qui reconnaît l'aspiration de Yerevan à rejoindre l'Union européenne et approfondit la coopération entre les deux parties dans les domaines économiques et sécuritaires. Une telle ligne de conduite de la part des autorités arméniennes mènera tôt ou tard à l'implication irréversible de Yerevan dans la ligne anti-russe de Bruxelles avec toutes les conséquences politiques et économiques qui en découleront pour l'Arménie, a averti la porte-parole de la diplomatie russe. Et pour clore ce journal, revenons au point presse de Nicole Pachignan qui, interrogé sur ce que le président français a fait pour l'Arménie, a répondu par une pirouette expliquant « préférer montrer que raconter ». Que puis-je vous dire ? A-t-il poursuivi, ajoutant « Le 28 mai, nous verrons ce qu'il a fait », faisant référence à Emmanuel Macron. « Nous allons vous le montrer », a martelé Nicole Pachignan, faisant allusion au défilé militaire qui se déroulera à l'occasion des célébrations de la première indépendance de 1918, qui sera, a annoncé le Premier ministre fin mars, l'occasion de présenter les équipements récemment acquis par l'Arménie comme un compte-rendu adressé à la population, avait encore précisé Nicole Pachignan, ne tenant pas donner l'impression que l'Arménie s'éloigne de l'agenda de paix. En résumé, c'est lors du défilé militaire du 28 mai que les armements livrés par la France seront révélés au public, si l'on en croit les propos plutôt sibyllins tenus hier par Nicole Pachignan. Voilà pour l'actualité de ce jour. Merci de votre attention et bonne journée.

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1: Aujourd'hui, suite des événements de l'année 2009, c'est la 117e émission. Bonjour à toutes, bonjour à tous. Quand on n'a pas de pétrole comme le voisin de l'Est, on a d'autres sources d'approvisionnement en énergie, mais qui dépendent souvent, encore une fois, de l'étranger, ne serait-ce que par les combustibles qu'il faut importer. En Arménie, le problème crucial de la centrale de Metsamol se pose depuis la chute de l'URSS et l'indépendance de l'Arménie. Centrale vieillissante et jugée dangereuse, surtout par les pays voisins, pas forcément amicaux, son remplacement est envisagé. Et pour cela, l'Arménie va construire une nouvelle centrale nucléaire. Ce sera fait entre 2011 et 2017. Elle sera deux fois plus puissante que Metsamol et relèvera le défi de la sécurité. L'article est signé Varoujan Mardikian, auteur de la plupart des articles suivants également, sauf avis contraire. C'est officiel depuis l'annonce faite le 11 mai dernier par le ministre arménien de l'énergie et des ressources naturelles, Armen Movsisian. L'Arménie va démarrer d'ici au début 2011 la construction de sa nouvelle centrale nucléaire, laquelle remplacera Metsamol. Un ouvrage qui devrait coûter environ 5 milliards de dollars, soit 3,6 milliards d'euros, selon les conclusions d'une étude de faisabilité rendue en 2008 par une société américaine. Le 13 mai dernier, le gouvernement arménien annonçait que la compagnie d'ingénierie australienne Worley Persons avait remporté l'appel d'offres pour diriger la construction de l'ouvrage. Des négociations entre les deux parties doivent aboutir en principe assez rapidement en vue de déterminer le coût exact des services que Worley Persons rendra au gouvernement d'Yerevan. On ignore en revanche à ce jour si la compagnie australienne prendra également à sa charge les travaux de construction proprement dit. Selon Armen Movsisian, sera désignée la compagnie qui remportera un nouvel appel d'offres organisé spécialement à cet effet. En octobre dernier, le président arménien Serge Sarkissian avait indiqué que ces travaux allaient débuter dans les prochains mois, sans fixer d'échéance précise. Si aujourd'hui on en sait un peu plus, il reste encore à trouver des capitaux pour en boucler le financement. En avril dernier, le ministre arménien de l'énergie avait assuré les parlementaires arméniens que de nombreux pays et sociétés étrangères avaient déjà montré leur intérêt envers ce projet. Depuis, des officiels arméniens ont laissé entendre que des sociétés russes seraient bien placées pour emporter le morceau. Avec une capacité comprise entre 1000 et 1200 MW, la nouvelle centrale nucléaire arménienne sera deux fois plus puissante que le générateur de Metsamol qui produit à lui seul plus de 40% de l'électricité en Arménie. Sa construction répondra également aux impératifs de sécurité, sa devancière ayant été mise maintes fois sur la sellette pour une fiabilité sujette à caution. La nouvelle centrale devrait être prête pour 2017, date butoir pour la fermeture de Metsamol. Dans l'émission précédente, je vous avais parlé de la reprise des activités de l'usine de caoutchouc industriel de Naïdit. Elle n'était pas dans une situation très brillante et ne voilà-t-il pas qu'un drame va survenir qui va s'avérer mortel ? Deux explosions dans la plus grande usine chimique du pays ont fait 4 morts et plus de 20 blessés le 14 mai dernier. Sans conséquences apparentes néanmoins sur le plan écologique. Et dire que Naïdit venait de reprendre son activité depuis tout juste un mois après une interruption d'environ 5 mois imputable aux retombées de la crise économique mondiale. La première explosion est survenue le 14 mai en fin d'après-midi dans une installation de stockage de la substance chimique qui produit le caoutchouc synthétique. Les pompiers et les ambulanciers sont arrivés rapidement sur les lieux et les policiers ont bloqué l'accès aux rues adjacentes avant qu'une deuxième explosion ne survienne un peu plus tard dans l'après-midi. Le bilan est lourd, très lourd. 4 morts des salariés de l'usine, 8 blessés graves dont 4 pompiers et 17 membres des équipes de secours victimes de brûlures et d'intoxication par la fumée pendant les opérations de lutte contre l'incendie. Ce n'est pas la première fois que le géant de l'industrie l'industrie chimique arménienne se retrouve confrontée à des situations d'urgence en raison de ses équipements obsolètes et de normes de sécurité défectueuses. En décembre 2006, deux réservoirs contenant des déchets industriels inflammables avaient pris le feu, nécessitant deux jours de dur labeur pour vaincre un incendie qui n'avait alors pas fait de victimes. Seule relative consolation après cet accident, apparemment le plus grave dans son genre depuis la fin de l'ex-URSS, il n'y aura pas de conséquences sur le plan écologique, si l'on en croit la direction de Naïlit. Anouche Haroutounian, la porte-parole de Naïlit, a confirmé que l'explosion n'a produit aucune émission dangereuse pour l'environnement. Une constatation reprise à son compte par un haut responsable du ministère de l'Environnement, Marzbet Kamalian, qui a démenti les rumeurs faisant état d'une contamination de l'eau potable par des émissions toxiques. Le président arménien Serge Sarkissian s'est rendu à l'usine Naïlit au lendemain du drame pour inspecter le site touché par l'explosion et présenter ses condoléances aux familles des victimes. Sur ses instructions, la police a diligenté une enquête pour déterminer les causes exactes de l'accident. Anouche Haroutounian, pour sa part, a annoncé la création par la direction de l'usine d'une commission d'enquête qui mènera ses propres investigations. Affaire à suivre. Quelques nouvelles courtes concernant l'Arménie et son environnement, elles sont signées Armine Adjamian. Tout d'abord, concernant l'aviation. Deux premiers Superjet 100 arriveront en Arménie en juillet prochain pour y être testés dans les conditions de haute montagne, a déclaré le vice-premier ministre russe Sergueï Ivanov en visite de travail de deux jours à Yerevan. Il a rappelé qu'Armavia serait la première compagnie aérienne à recevoir les nouveaux jets. Le moyen courrier russe Sukhoi Superjet 100 est développé par la compagnie avions civils Sukhoi conjointement avec l'américain Boeing. Cet appareil est conçu pour transporter 98 passagers sur une distance de 4400 km. Sergueï Ivanov a également annoncé que lors de ses rencontres avec les responsables arméniens, les questions du développement de l'infrastructure des transports, de l'industrie mécanique afférente, de l'énergie nucléaire et des technologies de l'information et des communications avaient été activement abordées. Il est agréable de constater que les relations entre la Russie et l'Arménie se développent sur tous les axes, a conclu le vice-premier ministre. Et maintenant, sans aucun rapport, Charles Aznavour. Le chanteur français a reçu l'ordre de Krikolou Savorich, Saint Grégoire l'Illuminateur, du Karabakh. Le chanteur ambassadeur a été décoré pour ses mérites exceptionnels envers le peuple arménien, selon un décret de Bako Saakian, président de la République. Charles Aznavour a participé à la cérémonie d'inauguration du centre culturel portant son nom à Stepanakert. En l'honneur du grand chanteur, un concert a eu lieu place de la Renaissance dans la capitale. Il a aussi visité le monastère de Ganzasar du XIIIe siècle dans la région de Martakert. Encore un autre fait, le consul de Turquie à Düsseldorf, à l'ouest de l'Allemagne, qui a suscité un vif émoi avec des propos germanophobes supposés, est parti en vacances, a affirmé le ministère turc des Affaires étrangères, démentant l'avoir rappelé à Ankara. Les articles de la presse ne reflètent pas la réalité. Notre consul général à Düsseldorf, Alan Kivans, est actuellement en congé, a déclaré le ministère dans un bref communiqué. La presse allemande a créé un scandale en rapportant des propos germanophobes que le diplomate aurait tenus en privé pendant une rencontre avec des organisations non gouvernementales en février. Selon les médias, M. Kivans aurait affirmé que si les Allemands en avaient la possibilité, ils aimeraient pouvoir tatouer un T sur le front de chaque Turc à l'image de l'étoile jaune dont les nazis ont imposé le port aux Juifs. Il aurait également déclaré que si on sectionnait une veine à un Allemand, le sang versé serait de couleur brune, une référence apparente à la couleur des chemises des milices paramilitaires d'Adolf Hitler. Une source diplomatique turque a indiqué que M. Kivans reprendrait ses activités à Düsseldorf à la fin de ses vacances, mais a précisé ne pas savoir combien de temps le diplomate resterait en congé. Le cinéaste marseillais Robert Guédiquian va présenter son film « L'armée du crime »

la soigner. Plus tard, en effet, Guédiguian découvre la clé de sa propre libération dans la dernière lettre rédigée par Missak Manouchian et dans le paragraphe portant tout particulièrement sur le peuple allemand. Écrite peu avant son exécution, le résistant communiste explique que sa lutte est un combat contre les nazis, non contre les Allemands. Une puissante révélation pour le jeune Guédiguian qui lui permit de se réconcilier avec l'humanité et d'abord avec lui-même. L'armée du crime est donc plus qu'un hommage, peut-être le règlement d'une dette ancienne. Pris jusqu'à aujourd'hui de fascination, le cinéaste affirme d'ailleurs sans retenue qu'il aurait aimé être ce poète héroïque. Centré sur le rapport de la jeunesse à l'idéalisme, le film se veut une œuvre pédagogique sur l'engagement des immigrés de toutes origines au service de la liberté. C'est d'ailleurs le propos qui a accompagné la projection du film à Cannes. Fidèle à sa sensibilité politique, Robert Guédiguian a ainsi promu le caractère universel et internationaliste du groupe Manouchian, au-delà de l'appartenance communautaire de chacun de ses membres. « Toute société juste est une société multiethnique », a-t-il martelé. Une vision qui a toutefois ses limites et qui laisse en jachère une série d'interrogations que ne manque pourtant pas de susciter l'affaire de l'affiche rouge. De quel bois étaient faits ces Arméniens, à peine sortis du génocide, prêts à se sacrifier, même quand leur situation personnelle ne les y obligeait pas? Plus largement, de quoi étaient-ils porteurs pour que, de la République d'Arménie soviétique aux États-Unis, les Arméniens aient été l'une des nations à se saigner le plus dans le combat contre le nazisme? Quelles étaient par ailleurs les visées du pouvoir soviétique dans la structuration et l'instrumentalisation de la jeunesse, de ses idéaux et des institutions communistes diasporiques dont ces jeunes franco-arméniens étaient issus? Enfin, Manouchian a-t-il été vendu et par qui? Certes, la vision du martyr poète est généreuse, reconnaissante et conforme à l'histoire officielle. Elle n'en a pas moins l'inconvénient d'occulter plus de choses qu'elle n'en explique. Il est des visages dans le paysage audiovisuel français qui semblent appartenir à notre quotidien depuis fort longtemps. Laurence Ferrari est l'une de ces personnes. À l'époque, en 2009, elle présentait le journal de TF1 qui avait comme inconvénient une trop grande présence médiatique. Et c'est à ce moment-là qu'elle s'est rendue en Arménie. C'est un reportage de Zemlour Tobosian. Outre son activité de présentatrice, Laurence Ferrari est ambassadrice de SOS Village d'Enfants. Elle se déplace régulièrement sur le terrain. À la veille de Pâques, elle s'est rendue en Arménie. Elle présente le journal de 20h sur TF1, mais elle est aussi depuis 2003 ambassadrice de SOS Village d'Enfants. Disponible après le 20h du jeudi jusqu'au dimanche, Laurence Ferrari s'est rendue en Arménie les 10, 11 et 12 avril. Si depuis 1956, SOS Village d'Enfants accueille dans le monde frères et sœurs orphelins, abandonnés ou séparés de leurs parents à cause d'une situation familiale nécessitant un placement, l'association œuvre aussi pour la prévention des abandons. La blonde présentatrice a rencontré des enfants qui vivaient avec leur mère dans une cave. Grâce à SOS Village, l'étage supérieur a pu être loué et la famille n'a pas été séparée. En visite dans un orphelinat, elle a constaté les soins dont étaient entourés les petits, en grande demande affective, mais aussi toute la différence avec les villages SOS. Dans ceux-ci, frères et sœurs peuvent grandir ensemble dans la chaleur et la sécurité d'une vie familiale et recevoir l'amour d'une mère SOS 24 heures sur 24. Laurence a pris ses enfants qui s'accrochaient à elle dans ses bras, les a cajolés, a joué avec eux. Elle s'est rendue également au village de Kotaïk, près d'Yerevan, ouvert en 1990 après le tremblement de terre, et qui comprend 10 maisons pouvant abriter jusqu'à 10 enfants chacune. Dans le nord-est de l'Arménie, à Ijevan, va s'ouvrir un autre village prévu pour 81 enfants au sein de 14 maisons. Jusqu'à leur majorité, ces jeunes recevront l'amour de leur mère SOS Village d'Enfants. À ce jour, 910 d'entre eux sont aidés par SOS. Une belle association et une bien belle ambassadrice. Les rencontres au sommet Sarkissian-Aliyev se multiplient. Poignées de main chaleureuses, grands sourires,

0: au final rien de réellement concret. Est-ce que quelque chose aurait changé lors de ce dernier sommet ? L'optimisme reste mesuré après cette rencontre, alors que le président du groupe d'amitié France-Arménie à l'Assemblée nationale, François Rochebloine, a effectué une visite au Karabakh, ce qui a provoqué la colère de Bakou. C'était leur cinquième face-à-face en un an. Un mois après leur rencontre de Prague, les présidents arméniens Serge Sarkissian et Azeri Ilham Aliyev se sont retrouvés le 4 juin à Saint-Pétersbourg pour un nouveau sommet arméno-azéri sur le Karabakh. Après un tête-à-tête d'environ 2h30, les deux chefs d'État ont été rejoints par leurs ministres des Affaires étrangères respectifs, Edouard Nalbandian et Elmar Mametyarov, ainsi que les trois médiateurs de la coprésidence du groupe de Minsk de l'OSCE, l'Américain Matthew Brisa, le Russe Yuri Merzhialkov et le Français Bernard Fassier. Résultat, un optimisme prudent affiché de part et d'autre à la lumière des communiqués des deux parties. Côté arménien, pour Edouard Nalbandian, bien que l'on ne puisse pas parler de percée ou de progrès substantiel aujourd'hui, les parties continuent à aller de l'avant et ont convenu de poursuivre les négociations. Comme en écho, son homologue azéri, Elmar Mametyarov, a estimé au micro de Radio Liberté que le sommet Sarkissian-Aliyev de Saint-Pétersbourg avait été plus productif que celui de Prague. Quant aux médiateurs, ils ont souligné dans un communiqué que la conversation entre Sarkissian et Aliyev s'est déroulée dans une atmosphère constructive et a débouché sur des gestes positifs qui ont permis de réduire les divergences entre les deux pays sur un certain nombre de principes de base du règlement du conflit. Des développements positifs qui ont incité les deux présidents à demander aux médiateurs de poursuivre leur navette diplomatique et ouvrir un nouveau chapitre majeur contenu dans le document de Madrid qui, à leurs yeux, demeure la base de la négociation. Moins bien accueilli par Bakou, en revanche, aurait été la visite le 8 juin au Karabakh de François Rochebloine, le président du groupe d'amitié France-Arménie à l'Assemblée nationale. Reçu par le président du Parlement de Stepanakert, à Chodroulian, dont il était l'invité, François Rochebloine s'est félicité des changements intervenus au Karabakh, qui témoignent, selon lui, de ses avancées enregistrées dans différents domaines. Achod Roulian, quant à lui, a informé le député français des efforts déployés par le Parlement de Stepanakert en vue de rapprocher les institutions démocratiques du Karabakh des standards européens. Dans son intervention au Parlement, François Rochebloine a rappelé qu'il était un ardent partisan de la lutte du Karabakh pour l'autodétermination. Il a rejeté toute perspective de concession unilatérale de Stepanakert pour parvenir à une paix durable et a redit sa méfiance envers le gouvernement de Bakou qui, d'un côté, affirme son désir de paix et de l'autre, fait des déclarations bellicistes. Inutile de dire qu'à Bakou, on a peu apprécié l'intervention du député français. Le gouvernement azéri a demandé des explications à l'ambassade de France de Bakou au sujet de la visite de François Rochebloine au Karabakh. Nous prendrons les mesures appropriées après avoir tiré cette affaire au clair, a déclaré un porte-parole de la diplomatie azéri. Il s'agit d'un député et non d'un officiel du gouvernement. Mais nous pouvons envoyer une note de protestation à la France. Le torchon brûlerait-il entre Bakou et Paris ? La place d'ambassadeur de la République d'Arménie avait été laissée vacante à la suite de la nomination d'Edouard Nalbandian au poste de ministre des Affaires étrangères du président Serge Sarkissian. Cela faisait un an que la communauté arménienne de France attendait le nouvel ambassadeur de la République d'Arménie à Paris. Depuis le 21 avril 2008 précisément, date à laquelle le précédent Edouard Nalbandian était nommé ministre des Affaires étrangères du gouvernement de Tigran Sarkissian. Son successeur sera finalement Vigen Chitechian, qui avait déjà occupé ce poste de 1995 à 1997, durant les dernières années de l'administration Terpétrossian. Nommé le 26 mai dernier par décret du président Sarkissian, Vigen Chitechian, âgé aujourd'hui de 67 ans, a acquis une certaine expérience des milieux diplomatiques depuis l'accession de l'Arménie à l'indépendance. Après son passage à Paris, Il allait être nommé en 1997 ambassadeur de la République d'Arménie dans les pays du Benelux, Belgique, Pays-Bas et Luxembourg, puis chef de la représentation de l'Arménie auprès de l'Union européenne. Enfin, de 1997 à 2004, il sera le chef de la représentation de l'Arménie auprès de l'OTAN. Jusqu'à sa nomination à Paris, Bigen Chitechian était toujours ambassadeur de la République d'Arménie en Belgique et chef de la représentation arménienne auprès de l'Union européenne. À Istanbul s'est tenue le 8 mai dernier une exposition consacrée au funeste article 301 du Code pénal qui punit le délit d'insulte à l'identité turque. Une modeste initiative voulue et préparée par une poignée d'acteurs du milieu associatif stambouliote assoiffés de liberté d'expression. Voici le témoignage de Tigran Yegavian. Istanbul, jeudi 8 mai, quartier de Tunnel. Le centre-ville bourgeois bohème de la capitale européenne est en pleine ébullition. Un immeuble situé à quelques encablures des bars branchés de la ville où affluent une foule de curieux, d'étudiants militants dans les groupuscules de la gauche démocratique, de touristes et de sympathisants. Au programme des festivités, l'inauguration d'une exposition consacrée à l'article 301 à travers un regard artistique. À l'intérieur de la salle, deux rétroprojecteurs diffusent une vidéo conçue dans le dessein d'ameuter l'opinion publique autour de l'actualité brûlante de cet article du Code pénal turc qui pénalise toute allusion au génocide arménien ou une simple reconnaissance du fait kurde. Deux courts-métrages représentent un collier féminin en cours de conception, le fer rouge marquant les trois chiffres symbolisant les contradictions permanentes du soi-disant processus de démocratisation de la société turque. Diplômée de la faculté des beaux-arts de l'université Mimar Sinan d'Istanbul, la jeune Yasemin Ozan Kaya est à l'origine de cette manifestation intitulée tout simplement « 301 en toutes lettres ». Répondant aux questions de France-Arménie, elle explique les raisons de cette initiative. Après l'assassinat de Roland Dink le 19 janvier 2007, j'ai réalisé que le véritable assassin n'était pas Ogun Samast, mais le pouvoir pénal turc. Ancienne étudiante spécialisée en céramique, Yasemin travaille actuellement comme designer graphiste. Partant de son expérience dans ce domaine, c'est tout naturellement qu'elle a imaginé ce concept artistique comme outil d'expression au service de la défense du droit à la libre pensée. L'atmosphère qui régnait lors des différents procès de Roland Dink était d'une telle violence que je me suis rendu compte que le chauvinisme représente une sévère menace pour la liberté d'expression dans ce pays. Éclectique, cette manifestation n'a cependant pas pour seul but de dénoncer les entraves faites aux minorités non turques, mais dénonce également les abus faits aux femmes. Vous pourrez voir dans la vidéo que la femme qui porte le collier sur lequel est incrusté le chiffre 301 en fer n'a pas de visage. Nous avons profité de l'occasion pour dénoncer toutes les entraves à la liberté d'expression que l'article 301 a impulsé par cette censure de fait. Et quand nous lui demandons si les dernières modifications apportées à l'article, suite aux pressions extérieures, lui donnent des raisons d'être optimiste, elle se contente de sourire. Ces soi-disant réformes de l'article 301 ne sont en définitive qu'un simple toilettage cosmétique. L'exposition qui s'est tenue du 9 au 23 mai dernier n'est peut-être qu'un modeste pavé jeté dans l'océan prédateur de l'État profond turc, mais ses organisateurs auront cette fois-ci eu le mérite de ne représenter qu'eux-mêmes, ce qui n'est malheureusement pas souvent le cas des quelques intellectuels libéraux, étoile montante d'un dialogue arméno-turc aux multiples facettes. Il n'y a pas que des mauvaises nouvelles, la saison de la Turquie en France est menacée. Le budget de la manifestation n'était toujours pas bouclé à deux semaines de l'ouverture, sur fond de tensions politiques entre Ankara et Paris autour de l'adhésion de la Turquie à l'Union européenne. Annuler la saison de la Turquie en France serait le meilleur cadeau fait aux ennemis de la Turquie et de la France. Cela porterait clairement préjudice à l'image de la Turquie en France et en Europe. Dans une interview accordée au quotidien turc Hürriyet le 17 juin dernier, Stanislas Pierret, le commissaire français responsable de la saison de la Turquie en France, pose les enjeux qui entourent l'organisation de cette manifestation. C'est que les nuages s'amoncellent autour de la saison de la Turquie en France, qui doit s'étaler en principe du 1er juillet 2009 au 31 mars 2010, avec 400 événements prévus dans 40 villes de France. Déjà repoussé de mars à juillet 2009 à la demande de la France pour cause d'élections européennes, le lancement de la saison au 1er juillet n'est même plus garanti aujourd'hui, faute d'avoir bouclé son financement à 2 semaines de l'échéance. Nous attendons des éclaircissements de la part du gouvernement. Sans argent, on ne peut rien faire, relève Özlem Eşe de la Fondation d'Istanbul pour la culture et les arts, qui est aussi le coordinateur des projets côté turc. Un blocage persistant qui a le don d'irriter la partie turque, dont les dirigeants supportent de moins en moins l'opposition de Paris à l'adhésion à l'Union européenne. Dès lors, on ne s'étonnera guère des menaces d'annulation pure et simple proférées récemment par le Premier ministre turc, Recep Tayyip Erdogan, qui épinglait récemment le président français dans une interview accordée à la chaîne de télévision turque NTV. Nicolas Sarkozy regrettera ce qu'il a fait, c'est-à-dire son opposition à l'adhésion d'Ankara à l'Union européenne, tôt ou tard. Nous avions des contacts avec l'ancien président Jacques Chirac et nous n'avons jamais perçu une telle attitude chez lui, a déploré le chef du gouvernement turc visiblement courroucé. Selon Hürriyet du 17 juin, certaines sources évoquent même la possibilité d'une absence du président turc Abdullah Gül aux cérémonies d'inauguration de la saison de la Turquie en France. Le suspense reste donc entier alors qu'on entre dans la dernière ligne droite. Et si cette saison turque en France vise d'abord à présenter la Turquie sous toutes ses facettes aux Français, les enjeux sont de plusieurs ordres, rappelle Stanislas Pierret. En dehors des activités culturelles, note le commissaire français, il aura une forte dimension économique et cette saison de la Turquie créera un environnement favorable à la coopération entre les universités des deux pays. Ce n'est pas un festival, c'est quelque chose de beaucoup plus compliqué. À travers toutes ces manifestations, la Turquie présentera également ses réformes, son développement. Ceux qui ne connaissent que des clichés de la Turquie devront reconsidérer leur position, a-t-il souligné. Un très gros défi à relever pour Ankara et les organisateurs de la saison turque, à l'heure où les Français se montrent plus que jamais réticents à l'idée d'une Turquie adhérente à l'Union européenne. Et bien voilà, c'est fini pour aujourd'hui. Je vous donne rendez-vous dimanche prochain à partir de 12h15, toujours sur Hype FM, pour la suite de notre série d'émissions historiques contemporaines consacrées à l'Arménie. Je vous parlerai de la suite des événements de l'année 2009. Et en attendant le plaisir de vous retrouver, je vous souhaite de passer une excellente journée. À très bientôt.
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1: Bonjour à toutes et à tous, bienvenue ce matin dans votre rendez-vous. On va parler bien d'un sujet qui a concerné beaucoup de monde lors de la crise du Covid, c'est la perte de l'odorat, la fameuse anosmie. Et bien vous savez qu'aujourd'hui en France, il y a environ 2 millions de Français qui sont ce qu'on appelle un Covid long, c'est l'Institut la Santé publique France qui le révèle, et parmi ces gens-là, il y a des gens qui ont toujours des problèmes d'odorat, mais il y a d'autres causes à la perte de l'odorat, traumatisme crânien, des infections des sinus, et le médecin que nous avons en plateau, je suis très content de l'avoir avec nous, le docteur Patrick Folcon, que vous êtes ORL, spécialiste de l'odorat à l'Institut Verne à Paris. Et puis vous êtes aussi membre de l'Académie nationale de chirurgie. Alors, rappelez-nous un peu, vous êtes spécialisé dans la perte d'odorat, la cause, la principale cause de cette perte d'odorat, les principales causes.
2: Alors, globalement, il y a environ trois causes principales. L'une des causes les plus importantes, c'est tout ce qui touche les fosses nasales et les sinus, c'est-à-dire les rhinosinusites chroniques, et en premier lieu la polypose nasosinusienne, qui est une pathologie en fait qui aboutit à la formation de petits polypes au niveau des sinus et qui va progressivement boucher les fosses nasales et les fentes olfactives, ce qui aboutit en fait à une perte progressive de l'odorat. Donc ça, c'est à peu près 40% des patients. Dans la deuxième cause principale, on en a beaucoup parlé avec le Covid, c'est les atteintes virales. C'est-à-dire que c'est des virus qui ont la capacité d'attaquer l'épithélium neuro-olfactif, les neurones qui sont situés au niveau du toit des fosses nasales, et qui ont la possibilité de détruire cet épithélium. Donc ce qui va aboutir en fait à une perte très rapide de l'odorat, brutale, et qui peut, on en parlera je pense un peu plus tard, récupérer très progressivement. Et la troisième cause, environ 20% aussi à peu près de la totalité des personnes atteintes de troubles de l'odorat chronique, c'est le traumatisme crânien, notamment lorsque vous avez des chocs à la partie postérieure de la tête, vous allez avoir un recul du cerveau, et donc ça va arracher en fait les filaments olfactifs qui sont arrimés au niveau de la base antérieure du crâne.
1: En France, vous êtes un des spécialistes de cette perte d'odorat, de l'anosmie. Comment et pourquoi devient-on spécialiste de l'odorat et de la perte d'odorat?
2: En fait, c'était un peu le hasard, dans le sens où c'est un sens qui a longtemps été oublié. On parlait beaucoup des problèmes visuels, des problèmes auditifs, mais très très rarement des problèmes olfactifs, et c'est vrai qu'il y a quelques temps je me suis dit que ça serait intéressant de développer une consultation spécialisée dans les troubles de l'odorat, parce que comme vous le disiez tout à l'heure, c'est vrai que c'est une pathologie qui est très fréquente. En fonction des différentes études, à peu près 5 à 10% de la population française serait touchée par des troubles olfactifs chroniques. Je parle pas de la perte olfactive que l'on peut avoir juste lors d'un rhume simple.
1: Bien sûr, c'est transitoire.
2: C'est transitoire, mais il y a des gens qui sont vraiment touchés par des troubles olfactifs chroniques sur plusieurs mois, voire plusieurs années, voire définitifs.
1: Ah, définitifs. Et ça, c'est vraiment les causes de cette anosmie dont vous avez parlé. Alors, vous recevez depuis des années des patients. Oui. Est-ce que ces patients, comment vous les prenez en main? D'abord, ils doivent être très fragilisés psychologiquement. Comment vous les prenez en main?
2: Alors, c'est
1: si j'ose dire.
2: Par le nez. C'est compliqué, parce qu'en fait, lorsque vous perdez l'odorat, vous perdez finalement deux sens. C'est-à-dire, vous perdez le sens de détecter de détection un peu des odeurs dans la pièce, et vous perdez aussi les saveurs alimentaires. C'est pas vraiment la perte du goût, parce que le goût, c'est vraiment spécialisé, enfin c'est vraiment particulier à la langue, aux papilles gustatives, mais vous perdez en fait la détection des saveurs alimentaires complexes, la capacité de faire la différence entre plusieurs plats. Donc vous êtes doublement en fait touché,
1: et ouais. vous perdez aussi l'alerte de sentir quand quelque chose brûle ou quand le gaz.
2: Voilà. Donc là c'est vrai que souvent les gens qui ont des pertes de l'odorat présentent en fait ces troubles de détection et peuvent ne pas être prévenus par la fumée dans une pièce, ou un aliment avarié. Voilà. Donc ça peut être très dangereux.
1: Oui. Alors je vous avais rencontré à l'époque quand vous étiez à l'hôpital Pompidou, Georges Pompidou, et vous faisiez une consultation de rééducation de la perte d'odorat. Est-ce que vous pouvez nous rappeler, d'abord, est-ce que vous le faites toujours, et surtout, est-ce que ça marche?
2: Alors, ça marche dans certains cas. Si vous avez une perte totale de l'odorat, non, ça ne marchera pas. C'est comme rééduquer un membre totalement amputé, ça ne marchera pas. Donc ça marche lorsque, effectivement, vous avez, vous pouvez détecter et commencer à essayer de déterminer certaines odeurs. Alors, le patient, en fait, moi, je leur explique un peu ce qu'il faut faire, mais le patient le fait tout seul. Moi, je faisais pas la rééducation en consultation. J'expliquais la méthode de rééducation qui consiste, en fait, simplement à essayer de reconnaître 5 à 10 odeurs par jour, 2 fois par jour et sur plusieurs mois, sur 2-3 mois.
1: Et des odeurs crescendo ou des odeurs fortes ou moins fortes?
2: Non, faut des, bon, ça dépend de l'intensité de la perte, mais globalement, c'est plutôt des odeurs différentes pour essayer de, la vanille, des odeurs simples qu'on reconnaît familièrement au quotidien. Donc le but, c'est d'essayer justement de reconnecter les neurones olfactifs pour essayer de stimuler la récupération olfactive. Ça se fait sur 2-3 mois et globalement, les études ont montré qu'on pouvait récupérer jusqu'à 20-30% d'odorat simplement en faisant de la rééducation.
1: Quand vous dites que les patients le font eux-mêmes, vous conseillez aux patients chez eux de faire ces tests-là ?
2: Oui, il y a par exemple il y a un jeu qui s'appelle le loto des odeurs.
1: Oui, je connais.
2: Qui est réuni, c'est un jeu pour enfants, tout bêtement qu'on peut acheter facilement et qui regroupe à peu près 25 à 30 odeurs. Donc ça permet de stimuler un peu l'ensemble des familles olfactives et c'est ça peut être bien sur 2-3 mois quoi.
1: Donc c'est une rééducation, c'est un traitement. Les gens qui nous écoutent ou qui nous regardent peuvent le faire chez eux s'ils ont une perte d'odorat. Cette perte d'odorat, elle peut être, vous l'avez dit, définitive, totale, ouais. Mais dans la majorité des cas, on retrouve l'odorat. C'est ça la question.
2: Tout dépend de la cause.
1: Bien sûr.
2: Si c'est une cause sinusienne ou liée à une obstruction des fosses nasales ou des sinus, oui, la récupération peut se faire avec des traitements médicaux, voire chirurgicaux. Dans les virus, globalement, il y a à peu près 60% de récupération, 60 à 70% de récupération au bout d'un an et demi, 2 ans. La récupération est très longue. En revanche, pour les traumatismes crâniens, c'est beaucoup plus péjoratif. C'est-à-dire que vous avez à peu près 1 personne sur 2 qui malheureusement garde une perte totale de l'odorat. Donc tout dépend en fait de la cause. Il y a des causes où la récupération peut se faire facilement et rapidement, et d'autres causes où malheureusement la perte est définitive.
1: Alors concrètement, avant de passer à une question d'un auditeur, vous conseillez pour les gens qui ont une perte d'odorat, de faire de la rééducation. Vous initiez, vous présentez comment ça marche, et ils peuvent le faire chez eux.
2: Alors surtout en cas de perte de l'odorat dans les suites d'une infection virale ou d'un traumatisme crânien, là comme la récupération va se faire très progressivement, ça vaut le coup effectivement de tenter une rééducation olfactive.
1: D'accord, très bien. On va écouter une première question.
3: Je m'appelle Renaud, j'ai 65 ans et je me rends compte que plus j'avance en âge, plus mon odorat est développé. Est-ce que vous avez des patients qui vous consultent parce qu'ils ont trop d'odorat et est-ce qu'il y a une solution ?
2: Alors, c'est très rare, ça arrive, c'est l'hyperosmie, c'est un peu comme l'hyperacousie, donc c'est très gênant parce que les personnes sentent souvent très très bien les odeurs, et malheureusement ce sont les odeurs, les mauvaises odeurs, mais alors, c'est assez étonnant parce qu'au-delà, justement, l'odorat baisse avec les années, donc c'est assez étonnant qu'au-delà de 65 ans, il perçoive, en fait, il a l'impression qu'il a un meilleur odorat qu'avant, parce que justement, à partir de 65 ans, vous avez à peu près 20-30% des gens qui ont quand même beaucoup, beaucoup moins d'odorat.
1: Mais c'est intéressant ce que vous dites, parce que les gens, et notamment les personnes âgées qui ont perdu d'odorat, mangent peu. Parce que comme ils ont perdu le goût et l'odorat, ils ont moins envie de manger. Est-ce que ça, vous le constatez? Et est-ce que, justement, vous, l'ORL spécialisé dans l'odorat, pourrez intervenir dans une équipe pluridisciplinaire à destination des personnes âgées?
2: Alors, c'est possible, parce qu'effectivement, les personnes âgées ont tendance à avoir des troubles de l'appétit et qui aboutissent à des phénomènes d'amaigrissement et d'altération de l'état général, qui peut être en partie lié à cette diminution des saveurs alimentaires et le fait de ne plus finalement avoir envie de manger certains aliments avec ces troubles des saveurs, du goût.
1: Absolument.
2: Donc, Donc on peut effectivement sur certains cas, si par exemple la personne il y a beaucoup de rhinite chronique chez les personnes âgées, donc on peut essayer d'améliorer cette ventilation nasale et donc améliorer automatiquement l'odorat et améliorer l'appétit des gens.
1: On prend une autre question.
3: Alors pour ceux qui ont perdu l'odorat de façon durable, finalement sur quoi repose concrètement la rééducation ?
2: Donc concrètement la rééducation, comme je l'expliquais tout à l'heure, c'est le fait d'essayer de reconnaître 5 à 10 odeurs par jour pendant à peu près une période de 3 mois, donc avec un gain de peut-être de 20 à 30% de récupération au bout de 3 mois.
1: D'accord. On prend une dernière question ?
3: Alors, à contrario, je sais qu'il y a des gens qui perdent l'odorat. Et dans ces cas-là, est-ce que vous conseillez plutôt un lavage quotidien du nez avec une solution à de l'eau de mer, par exemple ?
2: Même en cas de non-perte de l'odorat, c'est toujours important de...
1: On le fait pas en France, ça ?
2: Non, pas tellement, finalement, de réaliser une hygiène un peu quotidienne au niveau des fosses nasales, notamment dans notre région parisienne qui est particulièrement polluée, avec aussi pas mal de pollen, etc., de faire un lavage au sérum physiologique des fosses nasales. Mais ça peut avoir aussi un intérêt dans les rhinosinusites chroniques, où là, effectivement, le lavage au sérum physiologique a tout son intérêt.
1: Tout son intérêt. Alors, vous le conseillez aussi par rapport à cette notion de perte d'odorat, ça peut apporter juste pour la sphère ORL, c'est-à-dire c'est un nettoyage, comme on se lave les dents.
2: Voilà, ça nettoie un peu les fosses nasales des différentes particules qui s'accumulent lors de la journée, donc qui peut créer un état un peu inflammatoire de la muqueuse. Donc ça va automatiquement améliorer la ventilation, l'aération et le passage des molécules olfactives via les fentes olfactives.
1: Alors, je rappelle, hein, vous êtes membre de l'Académie nationale de chirurgie et vous êtes aussi un spécialiste qui intervenait à l'Institut Verne. Alors, expliquez-nous un peu en quoi cet institut est particulier. Et qu'est-ce que vous faites dans cet institut en matière d'odorat, puisque c'est notre sujet?
2: Alors, on utilise...
1: C'est à Paris, hein.
2: C'est à Paris, hein. C'est dans le 6e arrondissement. En fait, on est spécialisé dans tout ce qui est pathologie sinusienne. Et automatiquement, on se devait de développer une activité olfactive dans le service. Ce qui peut aussi aboutir à proposer des interventions aux gens. Donc il y a un service de chirurgie avec des interventions de type chirurgie endonasale qui permettent d'enlever des polypes, d'ouvrir certains sinus pour favoriser l'aération des cavités rhinosinusiennes. Donc à partir du moment où vous développez un service spécialisé dans toutes les pathologies sinusiennes, c'est normal de développer et de pratiquer un test olfactif qui est maintenant un test homogène dans tout que l'on développe en Europe, en fait, parce que les Américains ont un autre test. Donc voilà, c'est normal dans un service hyper spécialisé de développer une consultation hyper spécialisée dans l'odorat.
1: Oui, et là les tests, c'est ce que vous nous disiez tout à l'heure, c'est exactement la même formule.
2: Alors le test, en fait, non, ça permet déjà de déterminer les seuils, c'est-à-dire la plus petite concentration à laquelle vous détectez une odeur. Ensuite, l'odorat a aussi la capacité de discrimination, c'est-à-dire de faire la différence entre deux odeurs différentes. Donc le test inclut cette particularité. Et la troisième partie du test, c'est le test de reconnaissance des odeurs. Donc il y a 16 odeurs à reconnaître.
1: D'accord.
2: Et ensuite, vous obtenez un score sur 48, et ce qui permet de classer en anosmie, c'est-à-dire perte totale, perte moyenne et puis perte légère.
1: C'est un handicap pour les gens qui travaillent? Quand je dis c'est un handicap reconnu, la perte d'odorat?
2: Non.
1: On vit avec.
2: On se débrouille. Alors c'est très gênant pour les gens qui sont éventuellement dans la gastronomie, dans les métiers du vin, qui travaillent dans des endroits où il peut y avoir des dangers avec des départs d'incendie, des choses comme ça. Ça peut être extrêmement dangereux.
1: Bien sûr. Alors justement, vous parliez des métiers. Les gens qui ont ce qu'on appelle le nez absolu, hein, comme l'oreille absolue, est-ce que ce sont des gens qui ont plus de capteurs? C'est quoi? C'est de la génétique? Est-ce qu'on a...
2: Alors,
1: parce que ce qu'on pourrait apprendre grâce à eux pourrait nous permettre de comparer, oui, par rapport à d'autres gens.
2: Oui, alors je pense que on ne sait pas exactement ce qu'il en est, mais c'est sûr que je pense que effectivement au niveau du nombre de neurones, ce sont des personnes qui ont plus de neurones olfactifs que les autres, et qu'ensuite qui ont su les développer au quotidien, et ouais, ça fait un peu boule de neige avec plusieurs années d'entraînement, mais je pense que même nous, si on s'entraînait au quotidien, on n'y arriverait pas. Ouais. Il faut vraiment une prédisposition entre guillemets génétique.
1: Il y a la génétique.
2: Ouais.
1: Comment va évoluer votre discipline? Est-ce que vous avez le sentiment que aujourd'hui, de plus en plus de gens se plaignent de ce problème d'odorat, comme d'autres se plaignent du bruit, comme d'autres se plaignent d'autres troubles?
2: Je pense qu'effectivement, avec le Covid, les troubles de l'odorat ont été mis un petit peu en lumière. Et je vois beaucoup plus de personnes qui viennent, suite parfois au Covid, mais aussi à d'autres étiologies, qui viennent me voir pour ce problème d'odorat. C'est devenu quelque chose qui est plus important, tout au moins en nombre de personnes au niveau de la consultation.
1: Est-ce que vous dites qu'il ne faut pas prendre à la légère cette perte d'odorat lorsqu'elle est sur une longue période, parce que ça peut révéler d'autres maladies? Si oui, lesquelles?
2: Alors c'est vrai à partir d'un certain âge, hein, faut pas croire que dès qu'on a une petite perte de l'odorat, c'est catastrophique. Parce qu'il y avait une étude qui avait un petit peu alerté effectivement la population il y a 4-5 ans qui montrait que une perte de l'odorat pouvait être corrélée à l'espérance de vie.
1: Ah oui.
2: Une étude américaine, je crois. Mais en fait, c'est vrai pour les gens âgés, c'est-à-dire qu'il y a souvent malheureusement des symptômes un peu précurseurs des maladies de dégénérescence cérébrale comme la maladie de Parkinson, la maladie d'Alzheimer qui peuvent débuter 2-3 ans avant par des troubles de l'odorat. Donc c'est vrai que quand vous faites une étude sur ce type de population, automatiquement ça l'espérance de vie est un peu réduite pour les gens qui présentent des troubles d'odorat.
1: Comme s'il y avait une dégénérescence, vous venez de le dire, de tous les organes
2: et qui commence souvent de façon antéro-postérieure, donc ça commence par les neurones antérieurs du neuroépithélium olfactif ou des bulbes olfactifs.
1: Alors justement, vous avez été en première ligne et vous avez traité beaucoup de patients pendant la période du Covid. Comment vous avez géré cette période et comment vous gérez les patients post-Covid ?
2: Au niveau olfactif ?
1: Au niveau olfactif et odorat.
2: Alors, heureusement, globalement, beaucoup de personnes ont récupéré.
1: Ah oui.
2: Un petit pourcentage de personnes qui, malheureusement, gardent une anosmie définitive. Mais la grande majorité ont quand même récupéré soit partiellement, soit totalement l'odorat. Donc, là, on est à peu près à 4-5 ans après l'épidémie, la pandémie. Donc, malheureusement, les gens qui ont plus d'odorat actuellement ne récupéreront jamais.
1: Et dans votre consultation, vous avez des patients?
2: Bien sûr, comme c'est une consultation un peu hyper spécialisée, je vois des gens qui n'ont... Alors c'est, je vous dis, c'est heureusement, c'est un pourcentage très très faible, hein, qui est difficile à quantifier, mais malheureusement, il y a plus grand chose à faire. C'est-à-dire que l'épithélium a été totalement détruit par le virus. L'attaque virale varie. Si c'est une attaque qui est peu importante en profondeur, au niveau de, si les cellules basales sont conservées, ça peut repousser. Vous voyez, c'est comme le gazon. Mais si malheureusement les racines, les cellules basales ont été touchées par le virus, il n'y a pas de possibilité de récupération. Alors, heureusement, c'est rare.
1: Oui, c'est rare. Alors, vous intéressez à la sphère ORL, mais vous intéressez donc à l'odorat. Est-ce que vous avez le sentiment qu'il y a d'autres causes? On a parlé des toxiques aussi, de tout ce qui est ingéré au niveau nasal. Mais est-ce que certains médicaments qu'on met dans le nez peuvent générer des problèmes d'odorat?
2: Il y a eu quelques cas, mais qui sont pas vraiment répertoriés de façon très importante. Hein, donc tous les corticoïdes par voie nasale, normalement, n'entraînent pas, améliorent plutôt l'odorat. Alors certains médicaments, par contre, en comprimé, pris de façon pérose, peuvent entraîner de façon iatrogène des troubles de l'odorat, des diminutions ou des modifications des odeurs.
1: Transitoire.
2: Normalement, quand on arrête le traitement, ça revient.
1: Alors, on arrive au terme de cette émission. Quels sont les messages forts que vous aimeriez faire passer justement sur cette anosmie qui génère aussi psychologiquement, j'imagine, des patients très fragilisés?
2: Bah oui, parce que souvent il y a une étude qui a montré qu'à peu près 60 à 70% des patients présentaient des troubles un peu de dépressifs avec cette perte de l'odorat. C'est-à-dire vous perdez en même temps, comme je le disais tout à l'heure, les odeurs plus les saveurs alimentaires sur des terrains un petit peu fragilisés, un peu anxiogènes. Ça peut rapidement entraîner des dépressions. Sans compter, je vous dis, les accidents domestiques qui peuvent se rajouter, des manques de détection de fuites de gaz, de fumée. J'ai des patients qui ont été blessés dans des explosions de gaz parce qu'ils les avaient pas détectés, ou tout simplement des intoxications alimentaires avec des aliments avariés. Donc je pense que faut pas être fataliste, c'est-à-dire que lorsqu'on a une perte même importante de l'odorat, il faut absolument aller consulter un spécialiste.
1: C'est important ça.
2: Parce que je vous dis, il y a des causes qui se traitent. Par exemple, les causes rhino-sinusiennes se traitent très bien, on peut largement améliorer l'odorat. Donc c'est toujours bien, notamment lorsqu'on ne sait pas d'où provient la perte de l'odorat, de poser un diagnostic. Déjà, ça rassure les gens, et puis les gens, même si on ne peut rien faire, au moins ils repartent avec un diagnostic.
1: Exactement.
2: Et c'est vrai que de pas savoir à quoi est dû un symptôme ou une maladie, c'est 10 fois plus anxiogène que la maladie finalement en elle-même.
1: Bien sûr, on a traversé une période de pollinisation importante, d'allergie chez les personnes qui en souffrent. Est-ce que l'allergie et les pollens et la pollution en général peuvent altérer notre odorat ?
2: Oui, parce que ça entraîne une inflammation chronique de la muqueuse des fosses nasales. Et ça, alors c'est pas des anosmies complètes, hein, c'est pas des pertes complètes de l'odorat, mais ça peut diminuer de 20-30% l'odorat, avec des rhinites chroniques allergiques, avec la pollution qui augmente, avec on en parlait avec des problèmes climatiques qui favorisent comme ça l'intensité de la pollinisation et de la pollution.
1: D'accord.
2: Donc ça peut tout. D'où l'intérêt de, aussi de l'hygiène des fosses nasales au sérum physiologique.
1: Bien sûr, enfin, c'est important parce que vous êtes pas nombreux de spécialistes de l'odorat en France.
2: Très peu, très peu.
1: C'est dommage ou on aurait pu, on peut traiter tout le monde ou pas, où il y a des gens qui se disent bon bah c'est comme ça, je peux pas faire autrement.
2: Bah je pense qu'il y a beaucoup de gens qui effectivement résignés, qui ne vont pas en consultation parce que je vous dis des troubles chroniques de l'odorat touchent à peu près près de 5 à 10% de la population française, donc ça fait quand même énormément de personnes. Avec la diminution en plus du nombre de médecins, de nombre de spécialistes, il y a beaucoup de personnes qui malheureusement se résignent à rester comme ça. Donc pour eux c'est quand même terrible de perdre quasiment deux sens quoi.
1: Deux sens puisque c'est vraiment
2: le goût et l'odorat.
1: Et l'odorat. On a parlé des adultes, on a parlé des adolescents. Est-ce que les enfants peuvent être concernés par une perte d'odorat?
2: Alors c'est moins fréquent que chez l'adulte, mais on peut très bien. Il y a certaines pathologies rhinosinusiennes qui peuvent débuter chez les enfants, hein, donc ça peut entraîner des pertes de l'odorat. Et puis les enfants peuvent être aussi touchés par les virus ou les traumatismes crâniens comme les adultes.
1: En sachant que les enfants, par définition, leur sens évolue et est en croissance.
2: Oui.
1: Donc ça veut dire que s'ils sont touchés, la croissance fait que ça peut.
2: Oui, la récupération se fait plus facilement, plus rapidement, souvent, comme dans beaucoup de pathologies d'ailleurs.
1: D'accord. Et y a-t-il des familles de personnes qui ont, à contrario de du nez absolu, des gens qui ont une lignée de gens qui ont des troubles d'odorat?
2: Oui, tout à fait. En fait, il y a une pathologie qui s'appelle l'anosmie congénitale, c'est-à-dire que les gens naissent avec une incidence génétique sans bulbe olfactif.
1: Donc, ah oui.
2: En fait, ils ont pas de manque parce qu'ils ont jamais Bien ressenti sûr. La moindre odeur ou avoir une. Alors souvent, un autre nerf se développe.
1: C'est très rare ou?
2: C'est très rare, heureusement.
1: Ouais, bien sûr.
2: J'en vois, mais c'est souvent dans des cadres un peu syndromiques avec d'autres pathologies associées, mais ça se voit. Mais c'est des gens finalement qui on le découvre parce qu'ils ont souvent des troubles hormonaux. Donc systématiquement dans le bilan, on essaye de demander une IRM des bulbes olfactifs et on découvre parfois qu'ils n'ont pas de bulbes olfactifs. Mais eux n'ont aucun manque, aucun ressenti.
1: Ce que vous dites, vous le confirmez puisque les patients ne vous disent pas j'ai une perte d'odorat puisqu'ils vivent avec, ils sont nés avec.
2: Ils savent pas finalement définir une odeur, donc ils ne peuvent pas vous dire voilà, j'ai pas d'odeur, enfin ils ont pas de manque, ils savent pas ce que c'est. Et donc ils vivent très bien.
1: Ils vivent très bien et vous faites un examen, au détour d'un examen, vous apercevez qu'ils ont pas de...
2: C'est surtout l'IRM que l'on demande pour qui montre qu'effectivement les bulbes olfactifs sont absents.
1: Écoutez, c'est passionnant, Patrick Faulcon, de tout ce que vous nous expliquez à la fois sur le côté pratique, clinique, ça concerne les gens qui nous écoutent et qui nous regardent, mais de manière générale, on a l'impression malheureusement que la Covid a révélé d'une certaine façon cette pathologie et cet organe.
2: Oui, oui, tout à fait. Je vous disais, comme il y a eu une incidence très très importante des troubles de l'odorat sur une période très courte, ça a permis de mettre un peu le projecteur sur cette pathologie, sur ces troubles de l'odorat qui était finalement un peu l'enfant pauvre de la spécialité ORL.
1: C'est vrai.
2: Personne s'en occupait.
1: Personne s'en occupait. Voilà. Ça veut dire que les patients, ils étaient un peu en nomadisme médical où ils étaient résignés.
2: Ouais, souvent ils en parlent un peu à leur médecin traitant, et puis c'est vrai que c'est pas évident de trouver un spécialiste. Ils s'en occupent, donc finalement, ils restaient comme ça et ils étaient totalement résignés après cet épisode viral ou ce traumatisme crânien, tout dépend un peu des
1: Bien
2: causes.
1: Sûr. Voilà. Donc, faut pas être résigné. Hein. Pour ceux qui nous regardent, qui nous écoutent, ne soyez pas résignés. Pour l'odorat, mais de manière générale, il faut savoir qu'il y a toujours des solutions. Merci beaucoup Patrick Faulcon d'être venu jusqu'ici.
2: Merci, Richard.
1: Et je vous souhaite un très bon week-end et je vous dis à très bientôt. Au revoir.

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1: Bonjour à tous. Nouvel appel de Roupen Vartanian depuis sa prison en Azerbaïdjan. L'ex-ministre d'État de l'Artsakh, condamné à 20 ans de prison au terme d'une parodie de procès, comme celui intenté contre 7 autres anciens dirigeants politiques et militaires du pays, désormais occupé par l'Azerbaïdjan, avait adressé il y a quelques jours un message à la défenseur des droits d'Arménie, l'exhortant à demander aux autorités azéries l'autorisation de venir rendre visite aux otages arméniens en compagnie de leurs proches. Anaïd Manassian avait répondu qu'elle n'avait pas le mandat pour inspecter les conditions de détention en Azerbaïdjan ni dans aucun autre pays étranger. Hier, Roupen Vartanian a fait parvenir sa réaction à cette fin de non-recevoir de la médiatrice d'Arménie, sans la commenter toutefois, estimant qu'il s'agit d'une affaire entre Anaïd Manassian et sa conscience. Cependant, poursuit l'ex-ministre de l'Artsakh, sa réponse pose plusieurs questions. Si la protection des citoyens arméniens détenus dans les prisons azéries ne relève pas du mandat du défenseur des droits de l'homme d'Arménie, alors à qui incombe ce mandat, demande-t-il, dénonçant l'absence de mise en place par les autorités arméniennes d'un mécanisme de communication durable et cohérent avec les prisonniers par le biais de pays tiers, de leurs ambassades à Bakou ou d'organisations internationales. Pourquoi des responsables arméniens peuvent se rendre en Azerbaïdjan pour des questions commerciales, économiques et autres, mais sont incapables d'organiser une visite concernant la vie, la santé et la situation juridique des prisonniers arméniens, s'indigne encore Roupen Vartanian, qui demande si le sort de ces personnes n'est pas plus important que des négociations commerciales, ajoutant que nombre de prisonniers n'ont pas de vêtements décents et aucun moyen d'obtenir ce dont ils ont réellement besoin. N'avez-vous donc aucune honte, poursuit l'ex-ministre d'État de l'Artsakh en s'adressant cette fois directement à Nicole Pachinian. N'avez-vous aucune honte à parler de paix et à être applaudi alors que des citoyens arméniens croupissent dans les prisons de Bakou sans protection adéquate, sans soutien systémique, sans assistance ni contrôle de leur propre État, s'offusque Roupen Vartanian dans ce message transmis par sa famille qui se conclut par une dernière question. Si la protection des citoyens arméniens détenus dans les prisons azéries ne relève pas du mandat de la défenseur des droits de l'homme d'Arménie, alors à qui incombe ce mandat? Avant-hier, c'est David Ishranian, l'ancien président de l'Artsakh, condamné lui à la réclusion à vie, qui a joint sa voix à Roupen Vartanian pour demander lui aussi à la médiatrice des droits de l'homme d'Arménie de leur rendre visite ainsi qu'aux autres prisonniers détenus en Azerbaïdjan, ajoutant qu'Anaïd Manassian obtiendrait ainsi davantage d'informations sur les violations flagrantes des droits de l'homme et du droit international qui ont entaché toute la procédure judiciaire de l'enquête au procès. David Ishranian explique également ne pas avoir pu s'exprimer pleinement lors de sa dernière déclaration au tribunal et il appelle la défenseure des droits d'Arménie à essayer d'obtenir le texte intégral du verdict de culpabilité prononcé à son encontre et de le transmettre à sa famille, ajoutant avoir fait la même demande à la médiatrice azérie lorsqu'elle lui a rendu visite en prison mardi. En ces temps difficiles, je ne peux que souhaiter à notre peuple force d'esprit, volonté et unité, et je dois dire rester fort, conclut l'ancien président du Parlement de l'Artsakh dans sa déclaration diffusée avant-hier par l'intermédiaire de sa famille. L'Arménie n'est pas l'allié de la Russie dans la question de l'Ukraine. Interrogé hier lors de son point presse hebdomadaire sur la venue à Yerevan du président ukrainien et les critiques venues de Moscou à ce sujet, Nicole Pachinian a indiqué avoir déjà fait des déclarations sur ce point, ajoutant « Nous avons envoyé une aide humanitaire à l'Ukraine et j'ai dit que nous ne sommes pas alliés de la Russie dans la question de l'Ukraine », a martelé le Premier ministre, qui a par ailleurs annoncé hier qu'il ne se rendrait pas à Moscou demain pour les célébrations de la victoire de 1945. Mais uniquement pour des questions électorales, a-t-il affirmé, expliquant avoir informé Vladimir Poutine lors de sa visite en Russie le mois dernier qu'il ne pourrait pas assister aux événements du 9 mai en raison de la campagne électorale en Arménie qui va le mener aujourd'hui et demain dans le Sunik. Cette décision de ne pas se rendre à Moscou ne serait donc pas la traduction de la nouvelle politique pro-européenne des autorités arméniennes, vivement critiquée par les autorités russes pour avoir accueilli le président ukrainien au sommet de la communauté politique européenne qui s'est tenu lundi à Yerevan. Hier, en signe de protestation, l'ambassadeur d'Arménie en Russie a été convoqué au ministère russe des Affaires étrangères, qui juge catégoriquement inacceptable d'avoir fourni une tribune à Volodymyr Zelensky lors de récents événements financés par l'Union européenne, indique le communiqué. Auparavant, lors de son briefing hebdomadaire, la porte-parole de la diplomatie russe a, elle, jugé incompréhensible que l'Arménie ait accueilli le président ukrainien et elle a mis en garde contre les aspirations européennes de Yerevan. Maria Zakharova a aussi critiqué la déclaration finale signée par l'Arménie et l'UE à l'issue du sommet qui reconnaît l'aspiration de Yerevan à rejoindre l'Union européenne et approfondit la coopération entre les deux parties dans les domaines économiques et sécuritaires. Une telle ligne de conduite de la part des autorités arméniennes mènera tôt ou tard à l'implication irréversible de Yerevan dans la ligne anti-russe de Bruxelles avec toutes les conséquences politiques et économiques qui en découleront pour l'Arménie, a averti la porte-parole de la diplomatie russe. Et pour clore ce journal, revenons au point presse de Nicole Pachignan qui, interrogé sur ce que le président français a fait pour l'Arménie, a répondu par une pirouette expliquant « préférer montrer que raconter ». Que puis-je vous dire, a-t-il poursuivi, ajoutant « Le 28 mai, nous verrons ce qu'il a fait », faisant référence à Emmanuel Macron. « Nous allons vous le montrer », a martelé Nicole Pachignan, faisant allusion au défilé militaire qui se déroulera à l'occasion des célébrations de la première indépendance de 1918, qui sera, a annoncé le Premier ministre fin mars, l'occasion de présenter les équipements récemment acquis par l'Arménie comme un compte-rendu adressé à la population, avait encore précisé Nicole Pachignan, ne tenant pas donner l'impression que l'Arménie s'éloigne de l'agenda de paix. En résumé, c'est lors du défilé militaire du 28 mai que les armements livrés par la France seront révélés au public, si l'on en croit les propos plutôt sibyllins tenus hier par Nicole Pachignan. Voilà pour l'actualité de ce jour. Merci de votre attention et bonne journée.
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1: Bonjour à tous. Nouvel appel de Roupen Vartanian depuis sa prison en Azerbaïdjan. L'ex-ministre d'État de l'Artsakh, condamné à 20 ans de prison au terme d'une parodie de procès, comme celui intenté contre 7 autres anciens dirigeants politiques et militaires du pays, désormais occupé par l'Azerbaïdjan, avait adressé il y a quelques jours un message à la défenseur des droits d'Arménie, l'exhortant à demander aux autorités azéries l'autorisation de venir rendre visite aux otages arméniens en compagnie de leurs proches. Anaïd Manassian avait répondu qu'elle n'avait pas le mandat pour inspecter les conditions de détention en Azerbaïdjan ni dans aucun autre pays étranger. Hier, Roupen Vartanian a fait parvenir sa réaction à cette fin de non-recevoir de la médiatrice d'Arménie, sans la commenter toutefois, estimant qu'il s'agit d'une affaire entre Anaïd Manassian et sa conscience. Cependant, poursuit l'ex-ministre de l'Artsakh, sa réponse pose plusieurs questions. Si la protection des citoyens arméniens détenus dans les prisons azéries ne relève pas du mandat du défenseur des droits de l'homme d'Arménie, alors à qui incombe ce mandat, demande-t-il, dénonçant l'absence de mise en place par les autorités arméniennes d'un mécanisme de communication durable et cohérent avec les prisonniers par le biais de pays tiers, de leurs ambassades à Bakou ou d'organisations internationales. Pourquoi des responsables arméniens peuvent se rendre en Azerbaïdjan pour des questions commerciales, économiques et autres, mais sont incapables d'organiser une visite concernant la vie, la santé et la situation juridique des prisonniers arméniens, s'indigne encore Roupen Vartanian, qui demande si le sort de ces personnes n'est pas plus important que des négociations commerciales, ajoutant que nombre de prisonniers n'ont pas de vêtements décents et aucun moyen d'obtenir ce dont ils ont réellement besoin. N'avez-vous donc aucune honte, poursuit l'ex-ministre d'État de l'Artsakh en s'adressant cette fois directement à Nicole Pachinian. N'avez-vous aucune honte à parler de paix et à être applaudi alors que des citoyens arméniens croupissent dans les prisons de Bakou sans protection adéquate, sans soutien systémique, sans assistance ni contrôle de leur propre État, s'offusque Roupen Vartanian dans ce message transmis par sa famille qui se conclut par une dernière question. Si la protection des citoyens arméniens détenus dans les prisons azéries ne relève pas du mandat de la défenseur des droits de l'homme d'Arménie, alors à qui incombe ce mandat? Avant-hier, c'est David Ishranian, l'ancien président de l'Artsakh, condamné lui à la réclusion à vie, qui a joint sa voix à Roupen Vartanian pour demander lui aussi à la médiatrice des droits de l'homme d'Arménie de leur rendre visite ainsi qu'aux autres prisonniers détenus en Azerbaïdjan, ajoutant qu'Anaïd Manassian obtiendrait ainsi davantage d'informations sur les violations flagrantes des droits de l'homme et du droit international qui ont entaché toute la procédure judiciaire de l'enquête au procès. David Ishranian explique également ne pas avoir pu s'exprimer pleinement lors de sa dernière déclaration au tribunal et il appelle la défenseure des droits d'Arménie à essayer d'obtenir le texte intégral du verdict de culpabilité prononcé à son encontre et de le transmettre à sa famille, ajoutant avoir fait la même demande à la médiatrice azérie lorsqu'elle lui a rendu visite en prison mardi. En ces temps difficiles, je ne peux que souhaiter à notre peuple force d'esprit, volonté et unité, et je dois dire rester fort, conclut l'ancien président du Parlement de l'Artsakh dans sa déclaration diffusée avant-hier par l'intermédiaire de sa famille. L'Arménie n'est pas l'allié de la Russie dans la question de l'Ukraine. Interrogé hier lors de son point presse hebdomadaire sur la venue à Yerevan du président ukrainien et les critiques venues de Moscou à ce sujet, Nicole Pachinian a indiqué avoir déjà fait des déclarations sur ce point, ajoutant « Nous avons envoyé une aide humanitaire à l'Ukraine et j'ai dit que nous ne sommes pas alliés de la Russie dans la question de l'Ukraine », a martelé le Premier ministre, qui a par ailleurs annoncé hier qu'il ne se rendrait pas à Moscou demain pour les célébrations de la victoire de 1945. Mais uniquement pour des questions électorales, a-t-il affirmé, expliquant avoir informé Vladimir Poutine lors de sa visite en Russie le mois dernier qu'il ne pourrait pas assister aux événements du 9 mai en raison de la campagne électorale en Arménie qui va le mener aujourd'hui et demain dans le Sunik. Cette décision de ne pas se rendre à Moscou ne serait donc pas la traduction de la nouvelle politique pro-européenne des autorités arméniennes, vivement critiquée par les autorités russes pour avoir accueilli le président ukrainien au sommet de la communauté politique européenne qui s'est tenu lundi à Yerevan. Hier, en signe de protestation, l'ambassadeur d'Arménie en Russie a été convoqué au ministère russe des Affaires étrangères, qui juge catégoriquement inacceptable d'avoir fourni une tribune à Volodymyr Zelensky lors de récents événements financés par l'Union européenne, indique le communiqué. Auparavant, lors de son briefing hebdomadaire, la porte-parole de la diplomatie russe a, elle, jugé incompréhensible que l'Arménie ait accueilli le président ukrainien et elle a mis en garde contre les aspirations européennes de Yerevan. Maria Zakharova a aussi critiqué la déclaration finale signée par l'Arménie et l'UE à l'issue du sommet qui reconnaît l'aspiration de Yerevan à rejoindre l'Union européenne et approfondit la coopération entre les deux parties dans les domaines économiques et sécuritaires. Une telle ligne de conduite de la part des autorités arméniennes mènera tôt ou tard à l'implication irréversible de Yerevan dans la ligne anti-russe de Bruxelles, avec toutes les conséquences politiques et économiques qui en découleront pour l'Arménie, a averti la porte-parole de la diplomatie russe. Et pour clore ce journal, revenons au point presse de Nicole Pachignan qui, interrogé sur ce que le président français a fait pour l'Arménie, a répondu par une pirouette expliquant « préférer montrer que raconter ». Que puis-je vous dire, a-t-il poursuivi, ajoutant « le 28 mai, nous verrons ce qu'il a fait », faisant référence à Emmanuel Macron. « Nous allons vous le montrer », a martelé Nicole Pachignan, faisant allusion au défilé militaire qui se déroulera à l'occasion des célébrations de la première indépendance de 1918, qui sera, a annoncé le Premier ministre fin mars, l'occasion de présenter les équipements récemment acquis par l'Arménie comme un compte-rendu adressé à la population, avait encore précisé Nicole Pachignan, ne tenant pas donner l'impression que l'Arménie s'éloigne de l'agenda de paix. En résumé, c'est lors du défilé militaire du 28 mai que les armements livrés par la France seront révélés au public, si l'on en croit les propos plutôt sibyllins tenus hier par Nicole Pachignan. Voilà pour l'actualité de ce jour. Merci de votre attention et bonne journée.

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1: Aujourd'hui, suite des événements de l'année 2009, c'est la 117e émission. Bonjour à toutes, bonjour à tous. Quand on n'a pas de pétrole comme le voisin de l'Est, on a d'autres sources d'approvisionnement en énergie, mais qui dépendent souvent, encore une fois, de l'étranger, ne serait-ce que par les combustibles qu'il faut importer. En Arménie, le problème crucial de la centrale de Metsamol se pose depuis la chute de l'URSS et l'indépendance de l'Arménie. Centrale vieillissante et jugée dangereuse, surtout par les pays voisins pas forcément amicaux, son remplacement est envisagé. Et pour cela, l'Arménie va construire une nouvelle centrale nucléaire. Ce sera fait entre 2011 et 2017. Elle sera deux fois plus puissante que Metsamol et relèvera le défi de la sécurité. L'article est signé Varoujan Mardikian, auteur de la plupart des articles suivants également, sauf avis contraire. C'est officiel depuis l'annonce faite le 11 mai dernier par le ministre arménien de l'énergie et des ressources naturelles, Armen Movsisian. L'Arménie va démarrer d'ici au début 2011 la construction de sa nouvelle centrale nucléaire, laquelle remplacera Metsamol. Un ouvrage qui devrait coûter environ 5 milliards de dollars, soit 3,6 milliards d'euros, selon les conclusions d'une étude de faisabilité rendue en 2008 par une société américaine. Le 13 mai dernier, le gouvernement arménien annonçait que la compagnie d'ingénierie australienne Worley Persons avait remporté l'appel d'offres pour diriger la construction de l'ouvrage. Des négociations entre les deux parties doivent aboutir en principe assez rapidement en vue de déterminer le coût exact des services que Worley Persons rendra au gouvernement d'Yerevan. On ignore en revanche à ce jour si la compagnie australienne prendra également à sa charge les travaux de construction proprement dit. Selon Armen Movsisian, sera désignée la compagnie qui remportera un nouvel appel d'offres organisé spécialement à cet effet. En octobre dernier, le président arménien Serge Sarkissian avait indiqué que ces travaux allaient débuter dans les prochains mois, sans fixer d'échéance précise. Si aujourd'hui on en sait un peu plus, il reste encore à trouver des capitaux pour en boucler le financement. En avril dernier, le ministre arménien de l'énergie avait assuré les parlementaires arméniens que de nombreux pays et sociétés étrangères avaient déjà montré leur intérêt envers ce projet. Depuis, des officiels arméniens ont laissé entendre que des sociétés russes seraient bien placées pour emporter le morceau. Avec une capacité comprise entre 1000 et 1200 mégawatts, la nouvelle centrale nucléaire arménienne sera deux fois plus puissante que le générateur de Metsamol, qui produit à lui seul plus de 40% de l'électricité en Arménie. Sa construction répondra également aux impératifs de sécurité, sa devancière ayant été mise maintes fois sur la sellette pour une fiabilité sujette à caution. La nouvelle centrale devrait être prête pour 2017, date butoir pour la fermeture de Metsamol. Dans l'émission précédente, je vous avais parlé de la reprise des activités de l'usine de caoutchouc industriel de Naïdit. Elle n'était pas dans une situation très brillante et ne voilà-t-il pas qu'un drame va survenir qui va s'avérer mortel ? Deux explosions dans la plus grande usine chimique du pays ont fait 4 morts et plus de 20 blessés le 14 mai dernier. Sans conséquences apparentes néanmoins sur le plan écologique. Et dire que Naïdit venait de reprendre son activité depuis tout juste un mois après une interruption d'environ 5 mois imputable aux retombées de la crise économique mondiale. La première explosion est survenue le 14 mai en fin d'après-midi dans une installation de stockage de la substance chimique qui produit le caoutchouc synthétique. Les pompiers et les ambulanciers sont arrivés rapidement sur les lieux et les policiers ont bloqué l'accès aux rues adjacentes avant qu'une deuxième explosion ne survienne un peu plus tard dans l'après-midi. Le bilan est lourd, très lourd. 4 morts des salariés de l'usine, 8 blessés graves dont 4 pompiers et 17 membres des équipes de secours victimes de brûlures et d'intoxication par la fumée pendant les opérations de lutte contre l'incendie. Ce n'est pas la première fois que le géant de l'industrie chimique arménienne se retrouve confronté à des situations d'urgence en raison de ses équipements obsolètes et de normes de sécurité défectueuses. En décembre 2006, deux réservoirs contenant des déchets industriels inflammables avaient pris le feu, nécessitant deux jours de dur labeur pour vaincre un incendie qui n'avait alors pas fait de victimes. Seule relative consolation après cet accident, apparemment le plus grave dans son genre depuis la fin de l'ex-URSS, il n'y aura pas de conséquences sur le plan écologique, si l'on en croit la direction de Naïlit. Anouche Haroutounian, la porte-parole de Naïlit, a confirmé que l'explosion n'a produit aucune émission dangereuse pour l'environnement. Une constatation reprise à son compte par un haut responsable du ministère de l'Environnement, Marzbed Kamalian, qui a démenti les rumeurs faisant état d'une contamination de l'eau potable par des émissions toxiques. Le président arménien Serge Sarkissian s'est rendu à l'usine Naïlit au lendemain du drame pour inspecter le site touché par l'explosion et présenter ses condoléances aux familles des victimes. Sur ses instructions, la police a diligenté une enquête pour déterminer les causes exactes de l'accident. Anouche Haroutounian, pour sa part, a annoncé la création par la direction de l'usine d'une commission d'enquête qui mènera ses propres investigations. Affaire à suivre. Quelques nouvelles courtes concernant l'Arménie et son environnement, elles sont signées Armine Adjamian. Tout d'abord, concernant l'aviation. Deux premiers Superjet 100 arriveront en Arménie en juillet prochain pour y être testés dans les conditions de haute montagne, a déclaré le vice-premier ministre russe Sergueï Ivanov en visite de travail de deux jours à Yerevan. Il a rappelé qu'Armavia serait la première compagnie aérienne à recevoir les nouveaux jets. Le moyen courrier russe Sukhoi Superjet 100 est développé par la compagnie avion civil Sukhoi conjointement avec l'américain Boeing. Cet appareil est conçu pour transporter 98 passagers sur une distance de 4400 km. Sergueï Ivanov a également annoncé que lors de ses rencontres avec les responsables arméniens, les questions du développement de l'infrastructure des transports, de l'industrie mécanique afférente, de l'énergie nucléaire et des technologies de l'information et des communications avaient été activement abordées. Il est agréable de constater que la relation entre la Russie et l'Arménie se développe sur tous les axes, a conclu le vice-premier ministre. Et maintenant, sans aucun rapport, Charles Aznavour. Le chanteur français a reçu l'ordre de Krikol Usavoric, Saint Grégoire l'Illuminateur, du Karabakh. Le chanteur ambassadeur a été décoré pour ses mérites exceptionnels envers le peuple arménien, selon un décret de Bako Sahakian, président de la République. Charles Aznavour a participé à la cérémonie d'inauguration du centre culturel portant son nom à Stepanakert. En l'honneur du grand chanteur, un concert a eu lieu place de la Renaissance dans la capitale. Il a aussi visité le monastère de Ganzasar du XIIIe siècle dans la région de Martakert. Encore un autre fait, le consul de Turquie à Düsseldorf à l'ouest de l'Allemagne qui a suscité un vif émoi avec des propos germanophobes supposés est parti en vacances, a affirmé le ministère turc des Affaires étrangères, démentant l'avoir rappelé à Ankara. Les articles de la presse ne reflètent pas la réalité. Notre consul général à Düsseldorf, Alan Kivans, est actuellement en congé, a déclaré le ministère dans un bref communiqué. La presse allemande a créé un scandale en rapportant des propos germanophobes que le diplomate aurait tenus en privé pendant une rencontre avec des organisations non gouvernementales en février. Selon les médias, M. Kivans aurait affirmé que si les Allemands en avaient la possibilité, ils aimeraient pouvoir tatouer un T sur le front de chaque Turc à l'image de l'étoile jaune dont les nazis ont imposé le port aux Juifs. Il aurait également déclaré que si on sectionnait une veine à un Allemand, le sang versé serait de couleur brune, une référence apparente à la couleur des chemises des milices paramilitaires d'Adolf Hitler. Une source diplomatique turque a indiqué que M. Kivans reprendrait ses activités à Düsseldorf à la fin de ses vacances, mais a précisé ne pas savoir combien de temps le diplomate resterait en congé. Le Un cinéaste marseillais, Robert Guédiquian, va présenter son film « L'armée du crime » hors compétition au Festival de Cannes. Un film tout entier imprégné de la fascination que continue d'exercer sur le cinéaste Robert Guédiquian, le résistant communiste franco-arménien Missak Manouchian, interprété ici par Simon Abkarian. C'est un article de Jean Stépanian. Sale boche. C'est ainsi que le petit Robert Guédiquian, né de mère allemande, se faisait interpeller dans la cour de son école à Marseille. Souvent. Cette blessure profonde, c'est sa part arménienne qui lui a permis de la soigner. Plus tard, en effet, Guédiguian découvre la clé de sa propre libération dans la dernière lettre rédigée par Missak Manouchian et dans le paragraphe portant tout particulièrement sur le peuple allemand. Écrite peu avant son exécution, le résistant communiste explique que sa lutte est un combat contre les nazis, non contre les Allemands. Une puissante révélation pour le jeune Guédiquian qui lui permit de se réconcilier avec l'humanité et d'abord avec lui-même. L'armée du crime est donc plus qu'un hommage, peut-être le règlement d'une dette ancienne. Pris jusqu'à aujourd'hui de fascination, le cinéaste affirme d'ailleurs sans retenue qu'il aurait aimé être ce poète héroïque. Centré sur le rapport de la jeunesse à l'idéalisme, le film se veut une œuvre pédagogique sur l'engagement des immigrés de toutes origines au service de la liberté. C'est d'ailleurs le propos qui a accompagné la projection du film à Cannes. Fidèle à sa sensibilité politique, Robert Guédiguian a ainsi promu le caractère universel et internationaliste du groupe Manouchian, au-delà de l'appartenance communautaire de chacun de ses membres. Toute société juste est une société multiethnique, a-t-il martelé. Une vision qui a toutefois ses limites et qui laisse en jachère une série d'interrogations que ne manque pourtant pas de susciter l'affaire de l'affiche rouge. De quel bois étaient faits ces Arméniens, à peine sortis du génocide, prêts à se sacrifier, même quand leur situation personnelle ne les y obligeait pas? Plus largement, de quoi était-il porteur pour que, de la République d'Arménie soviétique aux États-Unis, les Arméniens aient été l'une des nations à se saigner le plus dans le combat contre le nazisme? Quelles étaient par ailleurs les visées du pouvoir soviétique dans la structuration et l'instrumentalisation de la jeunesse, de ses idéaux et des institutions communistes diasporiques dont ces jeunes franco-arméniens étaient issus? Enfin, Manouchian a-t-il été vendu et par qui? Certes, la vision du martyr poète est généreuse, reconnaissante et conforme à l'histoire officielle. Elle n'en a pas moins l'inconvénient d'occulter plus de choses qu'elle n'en explique. Il est des visages dans le paysage audiovisuel français qui semblent appartenir à notre quotidien depuis fort longtemps. Laurence Ferrari est l'une de ces personnes. À l'époque, en 2009, elle présentait le journal de TF1 qui avait comme inconvénient une trop grande présence médiatique. Et c'est à ce moment-là qu'elle s'est rendue en Arménie. C'est un reportage de Zemmour Tobosian. Outre son activité de présentatrice, Laurence Ferrari est ambassadrice de SOS Village d'Enfants. Elle se déplace régulièrement sur le terrain. À la veille de Pâques, elle s'est rendue en Arménie. Elle présente le journal de 20h sur TF1, mais elle est aussi depuis 2003 ambassadrice de SOS Village d'Enfants. Disponible après le 20h du jeudi jusqu'au dimanche, Laurence Ferrari s'est rendue en Arménie les 10, 11 et 12 avril. Si depuis 1956, SOS Village d'Enfants accueille dans le monde frères et sœurs orphelins, abandonnés ou séparés de leurs parents à cause d'une situation familiale nécessitant un placement, l'association œuvre aussi pour la prévention des abandons. La blonde présentatrice a rencontré des enfants qui vivaient avec leur mère dans une cave. Grâce à SOS Village, l'étage supérieur a pu être loué et la famille n'a pas été séparée. En visite dans un orphelinat, elle a constaté les soins dont étaient entourés les petits, en grande demande affective, mais aussi toute la différence avec les villages SOS. Dans ceux-ci, frères et sœurs peuvent grandir ensemble dans la chaleur et la sécurité d'une vie familiale et recevoir l'amour d'une mère SOS 24 heures sur 24. Laurence a pris ses enfants qui s'accrochaient à elle dans ses bras, les a cajolés, a joué avec eux. Elle s'est rendue également au village de Kotaïk, près d'Yerevan, ouvert en 1990 après le tremblement de terre, et qui comprend 10 maisons pouvant abriter jusqu'à 10 enfants chacune. Dans le nord-est de l'Arménie, à Ijevan, va s'ouvrir un autre village prévu pour 91 enfants au sein de 14 maisons. Jusqu'à leur majorité, ces jeunes recevront l'amour de leur mère SOS Village d'Enfants. À ce jour, 910 d'entre eux sont aidés par SOS. Une belle association et une bien belle ambassadrice. Les rencontres au sommet Sarkissian Aliyev se multiplient. Poignées de main chaleureuses, grands sourires et au final rien de réellement concret. Est-ce que quelque chose aurait changé lors de ce dernier sommet ? L'optimisme reste mesuré après cette rencontre, alors que le président du groupe d'amitié France-Arménie à l'Assemblée nationale, François Rochebloine, a effectué une visite au Karabakh, ce qui a provoqué la colère de Bakou. C'était leur 5e face-à-face en un an. Un mois après leur rencontre de Prague, les présidents arméniens Serge Sarkissian et Azeri Ilham Aliyev se sont retrouvés le 4 juin à Saint-Pétersbourg pour un nouveau sommet arméno-azéri sur le Karabakh. Après un tête-à-tête d'environ 2h30, les deux chefs d'État ont été rejoints par leurs ministres des Affaires étrangères respectifs, Edouard Nalbandian et Elmar Mamedyarov, ainsi que les 3 médiateurs de la coprésidence du groupe de Minsk de l'OSCE, l'Américain Matthew Brisa, le Russe Yuri Merzhialkov et le Français Bernard Fassier. Résultat, un optimisme prudent affiché de part et d'autre à la lumière des communiqués des deux parties. Côté arménien, pour Edouard Nalbandian, bien que l'on ne puisse pas parler de percée ou de progrès substantiel aujourd'hui, les parties continuent à aller de l'avant et ont convenu de poursuivre les négociations. Comme en écho, son homologue azéri, Elmar Mamedyarov, a estimé au micro de Radio Liberté que le sommet Sarkissian-Aliyev de Saint-Pétersbourg avait été plus productif que celui de Prague. Quant aux médiateurs, ils ont souligné dans un communiqué que la conversation entre Sarkissian et Aliyev s'est déroulée dans une atmosphère constructive et a débouché sur des gestes positifs qui ont permis de réduire les divergences entre les deux pays sur un certain nombre de principes de base du règlement du conflit. Des développements positifs qui ont incité les deux présidents à demander aux médiateurs de poursuivre leur navette diplomatique et ouvrir un nouveau chapitre majeur contenu dans le document de Madrid qui, à leurs yeux, demeure la base de la négociation. Moins bien accueilli par Bakou, en revanche, aurait été la visite le 8 juin au Karabakh de François Rochebloine, le président du groupe d'amitié France-Arménie à l'Assemblée nationale. Reçu par le président du Parlement de Stepanakert, à Chodroulian, dont il était l'invité, François Rochebloine s'est félicité des changements intervenus au Karabakh, qui témoignent, selon lui, de ses avancées enregistrées dans différents domaines. Achod Roulian, quant à lui, a informé le député français des efforts déployés par le Parlement de Stepanakert en vue de rapprocher les institutions démocratiques du Karabakh des standards européens. Dans son intervention au Parlement, François Rochebloine a rappelé qu'il était un ardent partisan de la lutte du Karabakh pour l'autodétermination. Il a rejeté toute perspective de concession unilatérale de Stepanakert pour parvenir à une paix durable et a redit sa méfiance envers le gouvernement de Bakou qui, d'un côté, affirme son désir de paix et de l'autre fait des déclarations bellicistes. Inutile de dire qu'à Bakou, on a peu apprécié l'intervention du député français. Le gouvernement azéri a demandé des explications à l'ambassade de France de Bakou au sujet de la visite de François Rochebloine au Karabakh. Nous prendrons les mesures appropriées après avoir tiré cette affaire au clair, a déclaré un porte-parole de la diplomatie azéri. Il s'agit d'un député et non d'un officiel du gouvernement. Mais nous pouvons envoyer une note de protestation à la France. Le torchon brûlerait-il entre Bakou et Paris ? La place d'ambassadeur de la République d'Arménie avait été laissée vacante à la suite de la nomination d'Edouard Nalbandian au poste de ministre des Affaires étrangères du président Serge Sarkissian. Cela faisait un an que la communauté arménienne de France attendait le nouvel ambassadeur de la République d'Arménie à Paris. Depuis le 21 avril 2008 précisément, date à laquelle le précédent Édouard Nalbandian était nommé ministre des Affaires étrangères du gouvernement de Tigran Sarkissian. Son successeur sera finalement Vigen Chitetchian, qui avait déjà occupé ce poste de 1995 à 1997 durant les dernières années de l'administration Terpétrossian. Nommé le 26 mai dernier par décret du président Sarkissian, Vigen Chitetchian, âgé aujourd'hui de 67 ans, a acquis une certaine expérience des milieux diplomatiques depuis l'accession de l'Arménie à l'indépendance. Après son passage à Paris, il allait être nommé en 1997 ambassadeur de la République d'Arménie

1 du code pénal qui punit le délit d'insulte à l'identité turque. Une modeste initiative voulue et préparée par une poignée d'acteurs du milieu associatif stambouliote assoiffé de liberté d'expression. Voici le témoignage de Tigran Yegavian. Istanbul, jeudi 8 mai, quartier de Tunnel. Le centre-ville bourgeois bohème de la capitale européenne est en pleine ébullition. Un immeuble situé à quelques encablures des bars branchés de la ville où afflue une foule de curieux, d'étudiants militants dans les groupuscules de la gauche démocratique, de touristes et de sympathisants. Au programme des festivités, l'inauguration d'une exposition consacrée à l'article 301 à travers un regard artistique. À l'intérieur de la salle, deux rétroprojecteurs diffusent une vidéo conçue dans le dessein d'ameuter l'opinion publique autour de l'actualité brûlante de cet article du Code pénal turc qui pénalise toute allusion au génocide arménien ou une simple reconnaissance du fait kurde. Deux courts-métrages représentent un collier féminin en cours de conception, le fer rouge marquant les trois chiffres symbolisant les contradictions permanentes du soi-disant processus de démocratisation de la société turque. Diplômé de la faculté des beaux-arts de l'université Mimar Sinan d'Istanbul, la jeune Yasemin Ozan Kaya est à l'origine de cette manifestation intitulée tout simplement « 301 en toutes lettres ». Répondant aux questions de France-Arménie, elle explique les raisons de cette initiative. Après l'assassinat de Hrant Dink le 19 janvier 2007, j'ai réalisé que le véritable assassin n'était pas Ogun Samast, mais le pouvoir pénal turc. Ancienne étudiante spécialisée en céramique, Yasemin travaille actuellement comme designer graphiste. Partant de son expérience dans ce domaine, c'est tout naturellement qu'elle a imaginé ce concept artistique comme outil d'expression au service de la défense du droit à la libre pensée. L'atmosphère qui régnait lors des différents procès de Hrant Dink était d'une telle violence que je me suis rendu compte que le chauvinisme représente une sévère menace pour la liberté d'expression dans ce pays. Éclectique, cette manifestation n'a cependant pas pour seul but de dénoncer les entraves faites aux minorités non turques, mais dénonce également les abus faits aux femmes. Vous pourrez voir dans la vidéo que la femme qui porte le collier sur lequel est incrusté le chiffre 301 en fer n'a pas de visage. Nous avons profité de l'occasion pour dénoncer toutes les entraves à la liberté d'expression que l'article 301 a impulsées par cette censure de fait. Et quand nous lui demandons si les dernières modifications apportées à l'article, suite aux pressions extérieures, lui donnent des raisons d'être optimiste, elle se contente de sourire. Ces soi-disant réformes de l'article 301 ne sont en définitive qu'un simple toilettage cosmétique. L'exposition qui s'est tenue du 9 au 23 mai dernier n'est peut-être qu'un modeste pavé jeté dans l'océan prédateur de l'État profond turc, mais ses organisateurs auront cette fois-ci eu le mérite de ne représenter qu'eux-mêmes, ce qui n'est malheureusement pas souvent le cas des quelques intellectuels libéraux, étoile montante d'un dialogue arméno-turc aux multiples facettes. Il n'y a pas que des mauvaises nouvelles, la saison de la Turquie en France est menacée. Le budget de la manifestation n'était toujours pas bouclé à 2 semaines de l'ouverture, sur fond de tensions politiques entre Ankara et Paris autour de l'adhésion de la Turquie à l'Union européenne. Annuler la saison de la Turquie en France serait le meilleur cadeau fait aux ennemis de la Turquie et de la France. Cela porterait clairement préjudice à l'image de la Turquie en France et en Europe. Dans une interview accordée au quotidien turc Hürriyet le 17 juin dernier, Stanislas Pierret, le commissaire français responsable de la saison de la Turquie en France, pose les enjeux qui entourent l'organisation de cette manifestation. C'est que les nuages s'amoncellent autour de la saison de la Turquie en France, qui doit s'étaler en principe du 1er juillet 2009 au 31 mars 2010, avec 400 événements prévus dans 40 villes de France. Déjà repoussé de mars à juillet 2009 à la demande de la France pour cause d'élections européennes, le lancement de la saison au 1er juillet n'est même plus garanti aujourd'hui, faute d'avoir bouclé son financement à 2 semaines de l'échéance. Nous attendons des éclaircissements de la part du gouvernement. Sans argent, on ne peut rien faire, relève Özlem Eşe de la Fondation d'Istanbul pour la culture.

0: culture et les arts, qui est aussi le coordinateur des projets côté turc. Un blocage persistant qui a le don d'irriter la partie turque, dont les dirigeants supportent de moins en moins l'opposition de Paris à l'adhésion à l'Union européenne. Dès lors, on ne s'étonnera guère des menaces d'annulation pure et simple proférées récemment par le Premier ministre turc, Recep Tayyip Erdogan, qui épinglait récemment le président français dans une interview accordée à la chaîne de télévision turque NTV. Nicolas Sarkozy regrettera ce qu'il a fait, c'est-à-dire son opposition à l'adhésion d'Ankara à l'Union européenne, tôt ou tard. Nous avions des contacts avec l'ancien président Jacques Chirac et nous n'avons jamais perçu une telle attitude chez lui, a déploré le chef du gouvernement turc visiblement courroucé. Selon Hürriyet du 17 juin, certaines sources évoquent même la possibilité d'une absence du président turc Abdullah Gül aux cérémonies d'inauguration de la saison de la Turquie en France. Le suspense reste donc entier alors qu'on entre dans la dernière ligne droite. Et si cette saison turque en France vise d'abord à présenter la Turquie sous toutes ses facettes aux Français, les enjeux sont de plusieurs ordres, rappelle Stanislas Piret. En dehors des activités culturelles, note le commissaire français, il aura une forte dimension économique et cette saison de la Turquie créera un environnement favorable à la coopération entre les universités des deux pays. Ce n'est pas un festival, c'est quelque chose de beaucoup plus compliqué. À travers toutes ces manifestations, la Turquie présentera également ses réformes, son développement. Ceux qui ne connaissent que des clichés de la Turquie devront reconsidérer leur position, a-t-il souligné. Un très gros défi à relever pour Ankara et les organisateurs de la saison turque, à l'heure où les Français se montrent plus que jamais réticents à l'idée d'une Turquie adhérente à l'Union européenne. Et bien voilà, c'est fini pour aujourd'hui. Je vous donne rendez-vous dimanche prochain à partir de 12h15, toujours sur IPFM, pour la suite de notre série d'émissions historiques contemporaines consacrées à l'Arménie. Je vous parlerai de la suite des événements de l'année 2009. Et en attendant le plaisir de vous retrouver, je vous souhaite de passer une excellente journée. À très bientôt.
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Barelous, chers auditeurs, c'est Aren au micro Type FM. Ravi de vous retrouver une nouvelle fois comme tous les matins. Au programme aujourd'hui, Arman Ovanesian, Reincarnatia, Arman Arajanian, Nune, Armenchik, bref, que du beau monde pour vous réveiller de bonne humeur et en musique. Allez, on commence tout de suite par un chanteur que vous adorez tous. On lui doit les tubes Tsakokmanes, Tak Tak ou Harsanik. Je veux bien sûr parler de Joseph Krikorian, Garodem. C'est parti.

FM. Chers auditeurs, j'espère que vous vous réveillez en douceur et bien sûr en musique sur Hype FM. On continue notre programme avec l'un des chanteurs de la nouvelle génération qui fait des concerts dignes des plus grandes stars américaines. Il s'agit bien sûr d'Armen Chick qui reprend ici un tube de Tata Simonian, Ovena. On s'écoute tout de suite.

Je vous avais déjà proposé un extrait de son très bel album Arman Arajanyan et son album Arajan que je vous invite à découvrir très vite. On le retrouve ici en duo avec Nune Sayan qui était d'ailleurs en concert en France début février avec d'autres stars arméniennes. Je vous propose tout de suite d'écouter Arman Arajanyan en duo avec Nune.

Je le dis toujours, eux, ce sont mes préférés, avec leur son reggae et leur autodérision. Reincarnatia reste un groupe hors du commun. On les retrouve ici avec leur titre Eli Lava. Reincarnatia, c'est maintenant sur Hype FM.

C'est déjà fini, chers amis. Merci de votre fidélité. C'était Aren au micro d'IPFM. On se retrouve très vite. D'ici là, je vous souhaite une excellente journée. Prenez soin de vous. Paris Org Martin Sezi. Salut.